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0: 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Il est 6h. Tour d'horizon de l'actualité nationale et internationale. Bonjour.
1: Bonjour à tous. On commence avec cet attentat à Monaco. Un colis piégé a explosé hier soir vers 21h dans un immeuble résidentiel. Les autorités monégasques ont fait état de 2 blessés en urgence absolue, un couple de 50-60 ans et d'un blessé en urgence relative, un adolescent de 13 ans. Parmi les victimes se trouverait un oligarque ukrainien, un homme sous le coup de sanctions en Ukraine pour avoir continué le négoce d'alcool en Crimée occupé par les Russes. L'identité des victimes n'a pas été confirmé à Monaco. L'auteur de l'explosion, lui, est en fuite. Dans le reste de l'actualité, Sébastien Lecornu maintient les plans Orsan 2 et 3 dans les hôpitaux. Le Premier ministre l'a annoncé hier à l'occasion d'une réunion de crise sur la canicule. Des plans qui permettent notamment de renforcer les capacités de régulation médicale afin d'assurer le fonctionnement de l'hôpital. Le chef du gouvernement a également alerté sur le nombre important de victimes de la chaleur dans leur logement. Une plainte contre Gérald Darmanin dans l'affaire de la mort de Liana. Elle a été déposée hier par l'avocate de la mère de Rosa, qui accuse également Jérôme Barella de viol sur mineur. Une plainte pour mise en danger de la vie d'autrui et non-assistance à personne en danger. La famille de la petite fille dénonce plusieurs dysfonctionnements dans le traitement de l'enquête. Le Sénat ouvre la voie à la réintroduction de pesticides interdits. Les sénateurs ont débuté hier l'examen du projet de loi d'urgence agricole. Ils ont voté pour insérer dans le texte une mesure permettant d'autoriser l'utilisation de produits interdits, une mesure qui n'est pas soutenue par le gouvernement. Le bilan s'alourdit encore au Venezuela. Après le double séisme de la semaine dernière, 1719 personnes sont mortes selon le président de l'Assemblée nationale. Un bilan qui pourrait encore s'aggraver selon l'ONU. L'organisation estime à environ 50 000 le nombre de disparus. Et puis le football est l'objectif pour les Bleus, les huitièmes de finale de la Coupe du Monde. L'équipe de France affronte la Suède ce soir en 16e, coup d'envoi à 23h. Et hier, on retiendra l'exploit du Paraguay qui a éliminé l'Allemagne au tir au but ou encore la victoire du Brésil 2-1 sur le Japon. Excellent début de journée à tous.

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RTL. Et nous sommes le 30 juin aujourd'hui, nous fêtons les martiales. Et en ce 30 juin, je pourrais vous parler de l'abolition de l'apartheid en Afrique du Sud en 1991, de la mise en service du premier chemin de fer français entre Saint-Étienne et Andrézieux en 1827, ou de Mike Tyson, le boxeur, né en 1966. Mais le 30 juin 2012, France Télécom arrête définitivement le service du Minitel après 30 ans d'activité. Au milieu des années 70, les Britanniques ont mis au point leur propre système télématique, mais ils ne permettaient d'écrire qu'en anglais. Une étude linguistique sur les langues issues du latin est menée et elle détermine que les diverses langues européennes totalisent 212 lettres différentes en incluant accents et autres signes. Naît alors le système Antiope qui permet de coder et de transmettre du télétexte via le réseau hertzien sur une télévision. En août 76, l'équipe de développeurs effectue une démonstration à Moscou. L'un des officiels demande si le système fonctionne via le téléphone. L'ingénieur Bernard Marty ment et dit oui. Il remet son équipe au travail. La version finale du Minitel est dans les tuyaux. Le 4 juin 82, les PTT lancent la commercialisation du Minitel. En 30 ans, le succès sera considérable. En 1996, à l'apogée, les utilisateurs peuvent avoir accès à 25 000 services de la

Annuaire en passant par la météo et la vente par correspondance via les fameux 36-15. Au sommet de sa popularité, le Minitel gérera plus d'1 milliard d'euros de revenus. Il ne sera supplanté que par l'arrivée d'Internet. La citation du jour est signée de Mike Tyson, né le 30 juin 1966. « Je préfère être le premier et n'avoir rien dans les poches que d'être riche et d'avoir la deuxième place. »

0: 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Tour d'horizon de l'actualité nationale et internationale. Bonjour.
1: Bonjour à tous. On commence avec cet attentat à Monaco. Un colis piégé a explosé hier soir vers 21h dans un immeuble résidentiel. Les autorités monégasques ont fait état de deux blessés en urgence absolue, un couple de 50-60 ans et d'un blessé en urgence relative, un adolescent de 13 ans. Parmi les victimes se trouverait un oligarque ukrainien, un homme sous le coup de sanctions en Ukraine pour avoir continué le négoce d'alcool en Crimée occupé par les Russes. L'identité des victimes n'a pas été confirmé à Monaco. L'auteur de l'explosion, lui, est en fuite. Dans le reste de l'actualité, Sébastien Lecornu maintient les plans Orsan 2 et 3 dans les hôpitaux. Le Premier ministre l'a annoncé hier à l'occasion d'une réunion de crise sur la canicule. Des plans qui permettent notamment de renforcer les capacités de régulation médicale afin d'assurer le fonctionnement de l'hôpital. Le chef du gouvernement a également alerté sur le nombre important de victimes de la chaleur dans leur logement. Une plainte contre Gérald Darmanin dans l'affaire de la mort de Liana. Elle a été déposée hier par l'avocat de la mère de Rosa, qui accuse également Jérôme Barella de viol sur mineur. Une plainte pour mise en danger de la vie d'autrui et non-assistance à personne en danger. La famille de la petite fille dénonce plusieurs dysfonctionnements dans le traitement de l'enquête. Le Sénat ouvre la voie à la réintroduction de pesticides interdits. Les sénateurs ont débuté hier l'examen du projet de loi d'urgence agricole. Ils ont voté pour insérer dans le texte une mesure permettant d'autoriser l'utilisation de produits interdits, une mesure qui n'est pas soutenue par le gouvernement. Le bilan s'alourdit encore au Venezuela après le double séisme de la semaine dernière. 1719 personnes sont mortes selon le président de l'Assemblée nationale. Un bilan qui pourrait encore s'aggraver selon l'ONU. L'organisation estime à environ 50 000 le nombre de disparus. Et puis le football est l'objectif pour les Bleus. Les huitièmes de finale de la Coupe du Monde. L'équipe de France affronte la Suède ce soir en 16e. Coup d'envoi à 23h. Et hier, on retiendra l'exploit du Paraguay qui a éliminé l'Allemagne au tir au but ou encore la victoire du Brésil 2-1 sur le Japon. Excellent début de journée à tous.

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Bélier, vous avez besoin de prendre du recul, de vous mettre en dehors du circuit pour vous poser. Taureau, bonne forme, vous bénéficiez d'un potentiel énergétique en hausse. Gémeaux, vos projets retiennent toute votre attention et vous multipliez les démarches pour qu'ils se réalisent au plus vite. Cancer, prenez votre mal en patience, la roue astrale va tourner en votre faveur, mais pour l'instant, soyez sur la réserve. Lion, suivez votre intuition. Vous devriez faire des merveilles et obtenir des résultats probants plus vite que vous ne le pensez. Vierge, vous avez de l'énergie à revendre que vous utilisez sans compter dans toutes vos activités. Balance, vous pourriez faire une rencontre au cours d'un rendez-vous ou d'une réunion, alors soyez aux aguets. Scorpion, vous avez besoin d'aide. Vous devez l'accepter au lieu de penser tout faire tout seul. Sagittaire, vous roucoulez tendrement dans votre home sweet home. Capricorne, Mars vous dynamise. Vous prenez de l'avance dans votre travail sans même vous en rendre compte. Verseau, structurez-vous pour gagner en efficacité et obtenir de meilleurs résultats. Poisson, vous flambez. Prenez garde, votre banquier va vous rappeler à l'ordre car vous frôlez le découvert chronique.

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1: À la une de l'actualité, soyez prudents. Si vous allez vous baigner à l'océan, il y a des baïnes. Bon courage aux collégiens landais qui passent leur dernière épreuve de brevet aujourd'hui. Place aux mathématiques. Et puis, plusieurs sorties proposées par le département des Landes pour découvrir la biodiversité du département. On en parlera dans ce journal.
0: 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Émilie Gébleu, bonjour.
1: Bonjour à tous. Risque maximal de baïne sur le littoral landais. La préfecture a déclenché une alerte pour aujourd'hui et demain en raison de courants de baïne particulièrement dangereux. Les autorités appellent les baigneurs à la plus grande prudence et rappellent qu'il est fortement recommandé de se baigner entre les drapeaux des zones surveillées. Dernière ligne droite pour les collégiens landais après les épreuves de français, d'histoire, géographie et de sciences. Les candidats au brevet des collèges passeront aujourd'hui l'épreuve de mathématiques qui viendra à clôturer cette session 2026. Les résultats du diplôme national du brevet seront publiés le 10 juillet prochain pour l'Académie de Bordeaux. Une aide départementale pour soutenir les aides à domicile face au prix du carburant, complément de l'aide nationale de 100 euros. Ce dispositif prévoit une aide annuelle composée d'un socle de 100 euros et d'une part variable pouvant aller jusqu'à 150 euros selon le kilométrage effectué. Elle concerne les salariés des services d'aide à domicile habilités à l'aide sociale et sera financée à hauteur de 250 000 euros pour la période de 2026. Le département poursuit son objectif de création de 1000 places en résidence autonomie afin de répondre au vieillissement de la population. Après plusieurs appels à projets, 263 places devraient être ouvertes d'ici 2026 dans plusieurs communes, dont notamment à Biscarrosse ou Saint-Paul-et-Dax. Par ailleurs, un nouvel appel à projets va être lancé pour créer 500 places supplémentaires. Le département rappelle également son soutien financier aux structures à hauteur de 13 640 euros par logement.
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1: Le département des Landes propose cet été plusieurs sorties nature et à la découverte des espaces naturels protégés du territoire. 8 balades accessibles dès 7 ans sont programmées tout au long du mois de juillet, notamment à Biscarrosse, à Cazères-sur-l'Adour, Metz, Morsinx-la-Nouvelle ou encore Arru ou Saint-Vincent-de-Paul. Lagune, Saligue, Forêt et Tourbière seront au programme de ces animations encadrées par des naturalistes. Les inscriptions sont obligatoires sur www.xland-info.fr. Et puis des deux roues et du blues au programme de ce week-end à Dax. Nouvelle édition de Motors & Blues, un rendez-vous devenu incontournable pour les passionnés de belles mécaniques et de musique. Pour cette 16e édition, le festival s'installe à nouveau au cœur de la cité dacquoise avec 3 jours de concerts et d'animations. On écoute justement Stéphane Dubosc, l'un des créateurs de l'événement, qui nous présente la programmation musicale.
2: Vendredi soir, on fait une soirée blues au féminin. Ça ne sera que des voix féminines qu'on pourra entendre au chant. Où on va démarrer avec un duo un peu plus intimiste sur ce qu'on a baptisé la scène apéro. Et après, sur la scène principale, on va retrouver un hommage à Johnny Cash avec Ring of Cash et Devil Joe, qui est un groupe qui là va plus s'approcher d'un blues très énergique et qui est très, très proche du rock. Le samedi, on va avoir, puisqu'on démarre à partir de 10h le matin, avec le Brass, qui est un groupe qui s'est devenu des amis à nous. Ils ont plaisir à animer le parc, à venir jouer un petit peu partout. Et après, la journée va être rythmée avec des concerts sur la scène apéro à 13h et à 19h et sur la grande scène où on pourra retrouver en fin de journée le grand harmoniciste de Johnny Hallyday qui est Greg Zapp. Et le dimanche, terminer la journée avec les Shaolin Temple Defender où là, on est plus sur de la soul, du funk. On a toujours à cœur de faire un concert plus festif le dimanche pour clôturer le festival.
1: Et toutes les informations complémentaires sur motors-blues.org. Voilà pour l'essentiel de l'actualité. Excellente matinée à tous à l'écoute d'FGL.
3: Merci Émilie, c'était l'actu région d'Émilie Gébleu.
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3: Avec des éclaircies au menu de votre matinée dans le 40 ce mardi. Le ciel sera partiellement voilé cet après-midi près de l'océan. Éclaircies et nuages alternent dans les terres sous des maximales autour de 29 degrés. Aujourd'hui, il fera 27 sur le sable. À Biscarrosse, à Mimizan, Vieux-Boucau, à Souston aussi. 28-29 degrés à Parentis-en-Born, Majesque ou sur le Grand Axe aujourd'hui. Et 30 degrés attendus cet après-midi à Mont-de-Marsan ou à Aire-sur-l'Adour.
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0: The Fade of Ophelia pour un réveil tout en douceur ou pour bien démarrer la journée. En tout cas, c'était Taylor Swift sur FGL. 7h15. Nouveau rendez-vous info, Clémence Lobary, bonjour.
1: Bonjour à tous. 3 blessés, dont 2 graves, après cet attentat à Monaco. Un colis piégé a explosé hier soir vers 21h dans un immeuble résidentiel. Les victimes sont un couple de 50-60 ans et un adolescent de 13 ans. Parmi elles se trouverait un oligarque ukrainien, un homme sous le coup de sanctions en Ukraine pour avoir continué le négoce d'alcool en Crimée occupé par les Russes. L'identité des victimes n'a pas été confirmée à Monaco. L'auteur de l'explosion, lui, est en fuite et activement recherché. 4 départements toujours en vigilance orange canicule. L'alerte est maintenue ce matin sur le Var, les Alpes-Maritimes et la Corse. Sur le reste du pays, les températures sont reparties à la baisse, mais le gouvernement reste vigilant alors qu'une autre vague de chaleur pourrait s'abattre sur le pays la semaine prochaine. Conséquence, Sébastien Lecornu maintient les plans Orsan 2 et 3 dans les hôpitaux. Le Premier ministre l'a annoncé hier à l'occasion d'une réunion de crise sur la canicule. Des plans qui permettent notamment de renforcer la capacité de régulation médicale afin d'assurer le fonctionnement de l'hôpital. Le projet de loi sur la justice criminelle devant l'Assemblée nationale aujourd'hui, un texte défendu par Gérald Darmanin, fragilisé dans l'affaire Liana. Hier, avocats et juges se sont mobilisés lors d'une journée justice morte pour dénoncer ce projet de loi et le manque de moyens de l'institution. Le ministre de la Justice a déjà promis de retirer la mesure phare, le plaidé coupable en matière criminelle. Gérald Darmanin, qui est également de nouveau visé après la mort de Liana dans le Gers, l'avocat de la mère de Rosa, qui accuse également Jérôme Barella de viol sur mineur, a annoncé avoir déposé plainte contre le garde des Sceaux. Une plainte pour mise en danger de la vie d'autrui et non-assistance à personne en danger. Et puis le football, avant le premier rendez-vous décisif pour les Bleus ce soir, une nuit à suspense et à surprise en 16e de finale du Mondial, avec d'abord la victoire du Maroc au tir au but dans le choc face aux Pays-Bas, l'exploit du Paraguay qui élimine l'Allemagne également au tir au but. Le Brésil, lui, est venu

0: Soleil avec Gims sur FGL et un nouveau coup d'œil sur le temps de cette journée de mardi. Ce sera tout à l'heure après le journal de 7h30. Pour l'heure, FGL, il est 7h20. Vous retrouvez François.
1: Et nous sommes le 30 juin aujourd'hui. Nous fêtons les martiales. Et en ce 30 juin, je pourrais vous parler de l'abolition de l'apartheid en Afrique du Sud en 1991, de la mise en service du premier chemin de fer français entre Saint-Étienne et Andrézieux en 1827, ou de Mike Tyson, le boxeur, né en 1966. Mais le 30 juin 2012, France Télécom arrête définitivement le service du Minitel après 30 ans d'activité. Au milieu des années 70, les Britanniques ont mis au point leur propre système télématique, mais il ne permettait d'écrire qu'en anglais. Une étude linguistique sur les langues issues du latin est menée et elle détermine que les diverses langues européennes totalisent 212 lettres différentes en incluant accents et autres signes. Naît alors le système Antiope qui permet de coder et de transmettre du télétexte via le réseau hertzien sur une télévision. En août 76, l'équipe de développeurs effectue une démonstration à Moscou. L'un des officiels demande si le système fonctionne via le téléphone. L'ingénieur Bernard Marty ment et dit oui. Il remet son équipe au travail. La version finale du Minitel est dans les tuyaux. Le 4 juin 82, les PTT lancent la commercialisation du Minitel. En 30 ans, le succès sera considérable. En 1996, à l'apogée, les utilisateurs peuvent avoir accès à 25 000 services, de l'annuaire en passant par la météo et la vente par correspondance via les fameux 3615. Au sommet de sa popularité, le Minitel gérera plus d'1 milliard d'euros de revenus. Il ne sera supplanté que par l'arrivée d'Internet. La citation du jour est signée de Mike Tyson, né le 30 juin 1966. « Je préfère être le premier et n'avoir rien dans les poches que d'être riche et d'avoir la deuxième place. »

Recommence-moi Santa sur FGL à 7h27. Le soleil est levé depuis 6h24 tout à l'heure. Couché à 21h54 en ce 30 juin. Et voici UGL et Solto sur FGL. UGL.

0: 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Horizon de l'actualité nationale et internationale. Bonjour.
1: Bonjour à tous. 3 blessés dont 2 graves après l'explosion d'un colis piégé à Monaco. Le bilan de la canicule pourrait s'alourdir alors qu'une nouvelle vague de chaleur pourrait s'abattre. Et puis l'objectif pour les Bleus ce soir, ce sont les 8e de finale de la Coupe du Monde. L'équipe de France qui affronte la Suède en 16e. Cet attentat à Monaco, une explosion a retenti hier soir dans un immeuble résidentiel. Les autorités monégasques ont fait état de 2 blessés en urgence absolue, d'un 3e plus légèrement atteint. L'auteur des faits, lui, a pris la fuite. On revient sur ce qu'il s'est passé avec vous, Nicolas Gomez.
2: L'explosion s'est produite aux alentours de 21h le long de la frontière avec la France. Un peu avant, un homme suspect a été aperçu sur les caméras de vidéosurveillance. Il était en train de déposer un sac à dos au pied du bâtiment avant de quitter les lieux à pied. À l'intérieur du sac, un engin explosif contenant vraisemblablement des boulons et de la grenaille. Les victimes sont un couple de 50 à 60 ans et un adolescent de 13 ans. Parmi elles se trouvait un oligarque ukrainien, un homme sous le coup de sanctions en Ukraine pour avoir continué le négoce d'alcool en Crimée occupé par les Russes. Identité qui n'a pas été confirmée par les monégasques.
1: Et selon l'entourage du ministre français de l'Intérieur, Laurent Nunez, une collaboration policière a été mise en place pour retrouver l'auteur en fuite. 4 départements toujours en vigilance orange canicule. L'alerte est maintenue ce matin sur le Var, les Alpes-Maritimes et la Corse. Sur le reste du pays, les températures sont reparties à la baisse, mais le gouvernement reste vigilant, alors qu'une autre vague de chaleur pourrait s'abattre sur le pays la semaine prochaine. En attendant, Sébastien Lecornu a alerté sur le nombre important de victimes de la chaleur dans leur logement. Le Premier ministre qui s'est exprimé hier à l'occasion d'une réunion de crise sur la canicule. En tout pour l'instant, un millier de décès supplémentaires ont été observés en France depuis mercredi dernier. Un bilan publié par Santé publique France après 11 jours d'une canicule éprouvante dans les 3/4 du pays. Des chiffres alarmants, mais encore provisoires, qu'il est difficile d'analyser pour le porte-parole de la Société française de médecine de catastrophe, Mathieu Langlois.
3: C'est difficile de se projeter. Alors, chaque mort est un mort de trop et c'est inacceptable, même si, encore une fois, je suis assez prudent parce que dans ces décès, il y a des gens qui sont des gens dits hyper fragiles, très vulnérables. On l'a vécu aussi pendant le Covid. Et évidemment que la canicule vient aggraver la situation, mais tous les morts ne sont pas forcément dus uniquement à la canicule. Il y a beaucoup de gens qui sont dans des santé qui sont très précaires et qui, malheureusement, au moment de cette agression pour l'organisme, ne le supporte pas.
1: Le chef du gouvernement, lui, maintient également les plans Orsan 2 et 3 dans les hôpitaux. Une plainte contre Gérald Darmanin dans l'affaire de la mort de Liana. Elle a été déposée hier par l'avocat de la mère de Rosa, qui accuse également Jérôme Barella de viol sur mineur. Une plainte pour mise en danger de la vie d'autrui et non-assistance à personne en danger. La famille de la petite fille dénonce plusieurs dysfonctionnements dans le traitement de l'enquête. Gérald Darmanin qui s'apprête également à défendre son projet de loi sur la justice criminelle. Le texte est examiné à partir d'aujourd'hui à l'Assemblée nationale. Et hier, avocats et juges se sont mobilisés lors d'une journée justice morte pour dénoncer ce projet de loi et le manque de moyens de l'institution. Le ministre de la Justice a déjà promis de retirer la mesure phare, le plaidé coupable en matière criminelle. De son côté, le Sénat ouvre la voie à la réintroduction de pesticides interdits. Les sénateurs ont débuté hier l'examen du projet de loi d'urgence agricole. Ils ont voté pour insérer dans le texte une mesure permettant d'autoriser l'utilisation de produits interdits, une mesure qui n'est pas soutenue par le gouvernement. Le bilan s'alourdit encore au Venezuela après le double séisme de la semaine dernière. 1719 personnes sont mortes selon le président de l'Assemblée nationale. Un bilan qui pourrait encore s'aggraver selon l'ONU. L'organisation estime à environ 50 000 le nombre de disparus. Et puis le football, avant le premier rendez-vous décisif pour les Bleus ce soir. Une nuit à suspense et à surprise en 16e de finale du Mondial. Avec d'abord la victoire du Maroc au tir au but dans le choc face aux Pays-Bas. L'exploit du Paraguay qui élimine l'Allemagne également au tir au but. Le Brésil est venu à bout du Japon 2-1. Les Bleus, eux, débutent donc ce soir les phases finales face à la Suède. Une équipe qui a su se démarquer en ses débuts de compétition, notamment sur le plan offensif. L'équipe de France, elle, est tout de même donnée favorite. Mais c'est un statut qui importe peu pour Didier Deschamps, notamment à ce stade du tournoi. On écoute le sélectionneur.
4: Là, on remet les compteurs à zéro. Même si c'est la première fois depuis que je suis sélectionneur où on prend 9 points. Mais ça ne nous donne pas un bonus en plus. Là, on a une équipe de Suède face à nous qui n'a rien à perdre. Et qui va tout faire et qui peut nous poser des problèmes. Donc là, on est parti sur des matchs couperés avec des étapes. La confiance, oui, certainement pas d'excès de confiance parce qu'on sait qu'en face de nous, la qualité va augmenter aussi. Il faut garder la lucidité, le respect par rapport à nos adversaires, ne pas penser qu'on rentre sur le terrain et on va gagner les matchs.
1: France-Suède, c'est donc à suivre ce soir à partir de 23h. Et si la France gagne, elle affrontera en huitième de finale le Paraguay. Voilà pour l'essentiel de l'actualité. Excellent début de journée à tous.
5: Merci Clémence. C'est l'actu de Clémence Lobary-Evgel. Il est 7h35. La météo éclaircie au menu de votre matinée dans le 40 ce mardi. Le ciel sera partiellement voilé cet après-midi près de l'océan. Des éclaircies et des nuages alternent dans les terres sous des maximales autour de 29 degrés. Il fera 27 sur le sable à Biscay, à Mimizan, Vieux-Beaucoup, à Souston. 28-29 degrés à Parentis-en-Born, Magesque et sur le Grand Axe aujourd'hui. Et 30 pour Mont-de-Marsan, Ouer-sur-l'Adour cet après-midi.

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0: Allez, les Bleus ce soir face à la Suède dans cette Coupe du Monde dont vous venez d'écouter l'inofficiel Daïdaï avec Shakira et Burna Boy sur FGL. Il est 7h45, Clémentine.
1: Bélier, vous avez besoin de prendre du recul, de vous mettre en dehors du circuit pour vous poser. Taureau, bonne forme, vous bénéficiez d'un potentiel énergétique en hausse. Gémeaux, vos projets retiennent toute votre attention et vous multipliez les démarches pour qu'ils se réalisent au plus vite. Cancer, prenez votre mal en patience. La roue astrale va tourner en votre faveur, mais pour l'instant, soyez sur la réserve. Lion, suivez votre intuition. Vous devriez faire des merveilles et obtenir des résultats probants plus vite que vous ne le pensez. Vierge, vous avez de l'énergie à revendre que vous utilisez sans compter dans toutes vos activités. Balance, vous pourriez faire une rencontre au cours d'un rendez-vous ou d'une réunion, alors soyez aux aguets. Scorpion, vous avez besoin d'aide. Vous devez l'accepter au lieu de penser tout faire tout seul. Sagittaire, vous roucoulez tendrement dans votre home sweet home. Capricorne, Mars vous dynamise. Vous prenez de l'avance dans votre travail sans même vous en rendre compte. Verseau, structurez-vous pour gagner en efficacité et obtenir de meilleurs résultats. Poisson, vous flambez. Prenez garde, votre banquier va vous rappeler à l'ordre car vous frôlez le découvert chronique.
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La recette avec Jack et Carla sur FGL. Il est 7h49. J'aurai pour vous des passes pour la journée de dimanche et le brunch des estivales aux estivales des arènes à Parentis-en-Born avec Jetlag Gang, avec la banda Luz Pegayun, c'est Balpores. Ça, c'est pour ce dimanche 5 juillet. On en reparle dans le courant de la matinée. Voici Teddy Swims sur FGL.

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1: À la une de l'actualité, soyez prudents. Si vous allez vous baigner à l'océan, il y a des baïnes. Bon courage aux collégiens landais qui passent leur dernière épreuve de brevet aujourd'hui. Place aux mathématiques. Et puis, plusieurs sorties proposées par le département des Landes pour découvrir la biodiversité du département. On en parlera dans ce journal.
0: 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Émilie Gébleu, bonjour.
1: Bonjour à tous. Risque maximal de baïnes sur le littoral landais. La préfecture a déclenché une alerte pour aujourd'hui et demain en raison de courants de baïnes particulièrement dangereux. Les autorités appellent les baigneurs à la plus grande prudence et rappellent qu'il est fortement recommandé de se baigner entre les drapeaux des zones surveillées. Dernière ligne droite pour les collégiens landais après les épreuves de français, d'histoire, géographie et de sciences. Les candidats au brevet des collèges passeront aujourd'hui l'épreuve de mathématiques qui viendra clôturer cette session 2026. Les résultats du diplôme national du brevet seront publiés le 10 juillet prochain pour l'Académie de Bordeaux. Une aide départementale pour soutenir les aides à domicile face au prix du carburant, complément de l'aide nationale de 100 euros. Ce dispositif prévoit une aide annuelle composée d'un socle de 100 euros et d'une part variable pouvant aller jusqu'à 150 euros selon le kilométrage effectué. Elle concerne les salariés des services d'aide à domicile habilités à l'aide sociale et sera financée à hauteur de 250 000 euros pour la période de 2026. Le département poursuit son objectif de création de 1000 places en résidence autonomie afin de répondre au vieillissement de la population. Après plusieurs appels à projets, 263 places devraient être ouvertes d'ici 2026 dans plusieurs communes, dont notamment à Biscarrosse ou Saint-Paul-et-Dax. Par ailleurs, un nouvel appel à projets va être lancé pour créer 500 places supplémentaires. Le département rappelle également son soutien financier aux structures à hauteur de 13 640 euros par logement.
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1: Le département des Landes propose cet été plusieurs sorties nature et à la découverte des espaces naturels protégés du territoire. 8 balades accessibles dès 7 ans sont programmées tout au long du mois de juillet, notamment à Biscarrosse, à Cazères-sur-l'Adour, Metz, Morsinx-la-Nouvelle ou encore Arus ou Saint-Vincent-de-Paul. Lagunes, saligues, forêts et tourbières seront au programme de ces animations encadrées par des naturalistes. Les inscriptions sont obligatoires sur www.xland-info.fr. Et puis des deux roues et du blues au programme de ce week-end à Dax, nouvelle édition de Motors & Blues, à rendez-vous désormais bien installé dans la cité dacquoise qui mêle passion de la mécanique et la musique live. Et surtout un événement ouvert à tous, que l'on soit connaisseur ou simple curieux, l'occasion parfaite de découvrir ces deux univers, le temps de 3 jours de concerts et d'animation. Stéphane Dubosc, coprésident de l'association Motors & Blues.
2: On a plaisir à retrouver dans le parc des gens très différents. Des amateurs de blues, bien sûr, des amateurs de moto aussi. Mais c'est vrai qu'il y a beaucoup de gens, de familles, de curistes, puisqu'on est à Dax, qui viennent passer un moment dans le parc pour écouter la musique, voir les motos, les voitures exposées, voir les stands, boire un verre ou manger avec nous, et partager simplement ce moment de convivialité qui est un petit peu unique, parce que c'est vraiment un gros mélange de populations très différentes qu'on retrouve dans le parc pendant 3 jours. Notre volonté, en termes de tarifs, on demande simplement aux gens de nous aider à financer cet événement et on demande une participation de 6 euros quand on vient pour une journée et on propose un pass pour tout le festival à 15 euros pour rester justement le plus attractif possible et le plus facile à accéder. Il ne faut pas que le tarif soit un frein par rapport à ce qu'on a envie de partager avec les gens.
1: Et toutes les informations complémentaires sur motors-blues.org. Voilà pour l'essentiel de l'actualité. Excellente matinée à tous à l'écoute d'FGL.
3: Merci Émilie, c'était l'Actu Région d'Émilie Gébleu.
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3: Avec des éclaircies au menu de votre matinée dans le 40 ce mardi, le ciel sera partiellement voilé cet après-midi près de l'océan. Éclaircies et nuages alternent dans les terres sous des maximales autour de 29 degrés aujourd'hui. Il fera 27 sur le sable à Biscarrosse, à Mimizan, Vieux-Boucau, à Souston aussi. 28-29 degrés à Parentis-en-Born, Magesque ou sur le Grand Dax aujourd'hui et 30 degrés attendus cet après-midi à Mont-de-Marsan ou à Sur la Dour. 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

0: Jet lag, ça c'était le tout dernier. Louisa sur FGL. 8h15. Nouveau point sur l'actu, Clémence Lobary, bonjour.
1: Bonjour à tous. La taxe française de 2 euros sur les petits colis déjà supprimée. Elle doit être suspendue demain, jour d'introduction d'un droit de douane européen de 3 euros auquel elle devait initialement s'ajouter. La taxe française instaurée en mars était déjà contournée par les plateformes asiatiques. L'actualité, c'est aussi ce colis piégé qui a explosé hier soir à Monaco. Un peu avant, un homme suspect a été aperçu sur les caméras de vidéosurveillance. Il a pris la fuite. Les autorités monégasques ont fait état de 2 blessés en urgence absolue. Un couple de 50-60 ans et d'un blessé en urgence relative, un adolescent de 13 ans. Parmi les victimes se trouverait un oligarque ukrainien. Le gouvernement anticipe une nouvelle canicule. Sébastien Lecornu maintient les plans Orsan 2 et 3 dans les hôpitaux. Le Premier ministre l'a annoncé hier à l'occasion d'une réunion de crise sur la canicule. L'objectif, renforcer les capacités de régulation médicale afin d'assurer le fonctionnement de l'hôpital. La canicule à l'origine de ce drame dans le Nord, deux jumelles de 15 mois ont été retrouvées mortes hier. La déshydratation en serait la cause, selon les premiers éléments de l'enquête. Les parents ont été placés en garde à vue. Une autopsie sera réalisée cet après-midi. La réforme du sport professionnel adoptée par l'Assemblée nationale. Les députés ont voté hier le projet de loi sur l'organisation, la gestion et le financement du sport pro. L'objectif du texte, répondre à des dérives constatées ces dernières années. Les élus ont en revanche écarté plusieurs amendements, comme l'obligation de réserver un lot à la diffusion d'un match en clair et gratuit à chaque journée de championnat. En attendant, sur les terrains de football, la Coupe du Monde continue. C'est le jour J pour l'équipe de France qui affronte la Suède ce soir à 23h en 16e de finale. Les Bleus sont largement donnés favoris dans ce premier choc des phases finales. Et puis la délivrance approche pour les candidats au brevet des collèges. Les élèves de 3e attaquent la dernière épreuve aujourd'hui. Ce sont les mathématiques et les dates des résultats officiels viennent d'être dévoilées. Ils seront publiés entre le mercredi 8 et le vendredi 10 juillet selon les différentes académies. Excellent début de matinée à tous.
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Je me demande, nouveau TFGL signé Ambre à 8h21. Je vous invite pour la journée de dimanche. Les festivités démarreront à 11h aux arènes Roland Portalier à Parentis-en-Born pour les estivales des arènes. Et dimanche, il y aura de la banda avec la banda Luz Pegayun. Il y aura aussi Jetlag Gang et Balpores. Vous voulez vos deux passes? Vous m'appelez tout de suite 05 58 78 19 19 05 58 78 19 19 pour les estivales des arènes ce dimanche à Parentis-en-Born.

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0: 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De l'actualité nationale et internationale. Bonjour.
1: Bonjour à tous. 3 blessés dont 2 graves après l'explosion d'un colis piégé à Monaco. Le bilan de la canicule pourrait s'alourdir alors qu'une nouvelle vague de chaleur pourrait s'abattre. Et puis l'objectif pour les Bleus ce soir, ce sont les 8e de finale de la Coupe du Monde. L'équipe de France qui affronte la Suède en 16e. Cet attentat à Monaco, une explosion a retenti hier soir dans un immeuble résidentiel. Les autorités monégasques ont fait état de 2 blessés en urgence absolue, d'un 3e plus légèrement atteint. L'auteur des faits, lui, a pris la fuite. On revient sur ce qu'il s'est passé avec vous, Nicolas Gomez.
2: L'explosion s'est produite aux alentours de 21h le long de la frontière avec la France. Un peu avant, un homme suspect a été aperçu sur les caméras de vidéosurveillance. Il était en train de déposer un sac à dos au pied du bâtiment avant de quitter les lieux à pied. À l'intérieur du sac, un engin explosif contenant vraisemblablement des boulons et de la grenaille. Les victimes sont un couple de 50 à 60 ans et un adolescent de 13 ans. Parmi elles se trouvait un oligarque ukrainien, un homme sous le coup de sanctions en Ukraine pour avoir continué le négoce d'alcool en Crimée occupé par les Russes. Identité qui n'a pas été confirmée par les monégasques.
1: Et selon l'entourage du ministre français de l'Intérieur, Laurent Nunez, une collaboration policière a été mise en place pour retrouver l'auteur en fuite. 4 départements toujours en vigilance orange canicule. L'alerte est maintenue ce matin sur le Var, les Alpes-Maritimes et la Corse. Sur le reste du pays, les températures sont reparties à la baisse, mais le gouvernement reste vigilant, alors qu'une autre vague de chaleur pourrait s'abattre sur le pays la semaine prochaine. En attendant, Sébastien Lecornu a alerté sur le nombre important de victimes de la chaleur dans leur logement. Le Premier ministre qui s'est exprimé hier à l'occasion d'une réunion de crise sur la canicule. En tout pour l'instant, un millier de décès supplémentaires ont été observés en France depuis mercredi dernier. Un bilan publié par Santé publique France après 11 jours d'une canicule éprouvante dans les 3/4 du pays. Des chiffres alarmants, mais encore provisoires, qu'il est difficile d'analyser pour le porte-parole de la Société française de médecine de catastrophe, Mathieu Langlois.
3: C'est difficile de se projeter. Alors, chaque mort est un mort de trop et c'est inacceptable, même si, encore une fois, je suis assez prudent parce que dans ces décès, il y a des gens qui sont des gens dits hyper fragiles, très vulnérables. On l'a vécu aussi pendant le Covid. Et évidemment que la canicule vient aggraver la situation, mais tous les morts ne sont pas forcément dus uniquement à la canicule. Il y a beaucoup de gens qui sont dans des santé qui sont très précaires et qui, malheureusement, au moment de cette agression pour l'organisme, ne le supporte pas.
1: Le chef du gouvernement, lui, maintient également les plans Orsan 2 et 3 dans les hôpitaux. Une plainte contre Gérald Darmanin dans l'affaire de la mort de Liana. Elle a été déposée hier par l'avocat de la mère de Rosa, qui accuse également Jérôme Barella de viol sur mineur. Une plainte pour mise en danger de la vie d'autrui et non-assistance à personne en danger. La famille de la petite fille dénonce plusieurs dysfonctionnements dans le traitement de l'enquête. Gérald Darmanin qui s'apprête également à défendre son projet de loi sur la justice criminelle. Le texte est examiné à partir d'aujourd'hui à l'Assemblée nationale. Et hier, avocats et juges se sont mobilisés lors d'une journée justice morte pour dénoncer ce projet de loi et le manque de moyens de l'institution. Le ministre de la Justice a déjà promis de retirer la mesure phare, le plaidé coupable en matière criminelle. De son côté, le Sénat ouvre la voie à la réintroduction de pesticides interdits. Les sénateurs ont débuté hier l'examen du projet de loi d'urgence agricole. Ils ont voté pour insérer dans le texte une mesure permettant d'autoriser l'utilisation de produits interdits, une mesure qui n'est pas soutenue par le gouvernement. Le bilan s'alourdit encore au Venezuela après le double séisme de la semaine dernière. 1719 personnes sont mortes selon le président de l'Assemblée nationale. Un bilan qui pourrait encore s'aggraver selon l'ONU. L'organisation estime à environ 50 000 le nombre de disparus. Et puis le football, avant le premier rendez-vous décisif pour les Bleus ce soir. Une nuit à suspense et à surprise en 16e de finale du Mondial. Avec d'abord la victoire du Maroc au tir au but dans le choc face aux Pays-Bas. L'exploit du Paraguay qui élimine l'Allemagne également au tir au but. Le Brésil est venu à bout du Japon 2-1. Les Bleus, eux, débutent donc ce soir les phases finales face à la Suède. Une équipe qui a su se démarquer en ses débuts de compétition, notamment sur le plan offensif. L'équipe de France, elle, est tout de même donnée favorite. Mais c'est un statut qui importe peu pour Didier Deschamps, notamment à ce stade du tournoi. On écoute le sélectionneur.
4: Là, on remet les compteurs à zéro, même si c'est la première fois depuis que je suis sélectionneur où on prend 9 points, mais ça ne nous donne pas un bonus en plus. Là, on a une équipe de Suède face à nous qui n'a rien à perdre et qui va tout faire, et qui peut nous poser des problèmes. Donc là, on est parti sur des matchs couperés avec des étapes. La confiance, oui, certainement pas d'excès de confiance, parce qu'on sait qu'en face de nous, la qualité va augmenter aussi. Il faut garder la lucidité, le respect par rapport à nos adversaires, ne pas penser qu'on rentre sur le terrain et on va gagner les matchs.
1: France-Suède, c'est donc à suivre ce soir à partir de 23h. Et si la France gagne, elle affrontera en huitième de finale le Paraguay. Voilà pour l'essentiel de l'actualité. Excellent début de journée à tous.
5: Merci Clémence. L'actu de Clémence Lobary-FGL. Il est 8h35. La météo éclaircie au menu de votre matinée dans le 40 ce mardi. Le ciel sera partiellement voilé cet après-midi près de l'océan. Des éclaircies et des nuages alternent dans les terres sous des maximales autour de 29 degrés. Il fera 27 sur le sable à Biscay, à Mimizan, Vieux-Boucou, à Souston. 28-29 degrés à Parentis-en-Born, Magesque et sur le Grand Axe aujourd'hui. Et 30 pour Mont-de-Marsan ou Aire-sur-l'Adour cet après-midi.
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0: Vous le retrouverez ce week-end à Parentis-en-Born pour le festival Les Estivales des Arènes. C'est Céron, Marc Céron, avec notamment ce titre culte, Super Nature. Céron sur FGL. Il est 8h49 maintenant. Clémentine.
1: Bélier, vous avez besoin de prendre du recul, de vous mettre en dehors du circuit pour vous poser. Taureau, bonne forme, vous bénéficiez d'un potentiel énergétique en hausse. Gémeaux, vos projets retiennent toute votre attention et vous multipliez les démarches pour qu'ils se réalisent au plus vite. Cancer, prenez votre mal en patience, la roue astrale va tourner en votre faveur, mais pour l'instant, soyez sur la réserve. Lion, suivez votre intuition. Vous devriez faire des merveilles et obtenir des résultats probants plus vite que vous ne le pensez. Vierge, vous avez de l'énergie à revendre que vous utilisez sans compter dans toutes vos activités. Balance, vous pourriez faire une rencontre au cours d'un rendez-vous ou d'une réunion, alors soyez aux aguets. Scorpion, vous avez besoin d'aide. Vous devez l'accepter au lieu de penser tout faire tout seul. Sagittaire, vous roucoulez tendrement dans votre home sweet home. Capricorne, Mars vous dynamise. Vous prenez de l'avance dans votre travail sans même vous en rendre compte. Verseau, structurez-vous pour gagner en efficacité et obtenir de meilleurs résultats. Poisson, vous flambez. Prenez garde, votre banquier va vous rappeler à l'ordre car vous frôlez le découvert chronique.

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0: 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Il est 9h. 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
1: À la une de l'actualité, soyez prudents. Si vous allez vous baigner à l'océan, il y a des baïnes. Bon courage aux collégiens landais qui passent leur dernière épreuve de brevet aujourd'hui. Place aux mathématiques. Et puis, plusieurs sorties proposées par le département des Landes pour découvrir la biodiversité du département. On en parlera dans ce journal.
0: 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Émilie Gébleu, bonjour.
1: Bonjour à tous. Risque maximal de baïnes sur le littoral landais. La préfecture a déclenché une alerte pour aujourd'hui et demain en raison de courants de baïnes particulièrement dangereux. Les autorités appellent les baigneurs à la plus grande prudence et rappellent qu'il est fortement recommandé de se baigner entre les drapeaux des zones surveillées. Dernière ligne droite pour les collégiens landais après les épreuves de français, d'histoire, géographie et de sciences. Les candidats au brevet des collèges passeront aujourd'hui l'épreuve de mathématiques qui viendra clôturer cette session 2026. Les résultats du diplôme national du brevet seront publiés le 10 juillet prochain pour l'Académie de Bordeaux. Une aide départementale pour soutenir les aides à domicile face au prix du carburant, complément de l'aide nationale de 100 euros. Ce dispositif prévoit une aide annuelle composée d'un socle de 100 euros et d'une part variable pouvant aller jusqu'à 150 euros selon le kilométrage effectué. Elle concerne les salariés des services d'aide à domicile habilités à l'aide sociale et sera financée à hauteur de 250 000 euros pour la période de 2026. Le département poursuit son objectif de création de 1000 places en résidence autonomie afin de répondre au vieillissement de la population. Après plusieurs appels à projets, 263 places devraient être ouvertes d'ici 2026 dans plusieurs communes, dont notamment à Biscarrosse ou Saint-Paul-et-Dax. Par ailleurs, un nouvel appel à projets va être lancé pour créer 500 places supplémentaires. Le département rappelle également son soutien financier aux structures à hauteur de 13 640 euros par logement.
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1: Le département des Landes propose cet été plusieurs sorties nature et à la découverte des espaces naturels protégés du territoire. 8 balades accessibles dès 7 ans sont programmées tout au long du mois de juillet, notamment à Biscarrosse, à Cazères-sur-l'Adour, Metz, Morsinx-la-Nouvelle ou encore Arru ou Saint-Vincent-de-Paul. Lagunes, Saligues, Forêts et Tourbières seront au programme de ces animations encadrées par des naturalistes. Les inscriptions sont obligatoires sur www.xland-info.fr. Et puis des deux roues et du blues au programme de ce week-end à Dax. Nouvelle édition de Motors & Blues, un rendez-vous devenu incontournable pour les passionnés de belles mécaniques et de musique. Pour cette 16e édition, le festival s'installe à nouveau au cœur de la cité dacquoise avec 3 jours de concerts et d'animations. On écoute justement Stéphane Dubosc, l'un des créateurs de l'événement, qui nous présente la programmation musicale.
2: Vendredi soir, on fait une soirée blues au féminin. Ça ne sera que des voix féminines qu'on pourra entendre au chant. Où on va démarrer avec un duo un peu plus intimiste sur ce qu'on a baptisé la scène apéro. Et après, sur la scène principale, on va retrouver un hommage à Johnny Cash avec Ring of Cash et Devil Joe, qui est un groupe qui là va plus s'approcher d'un blues très énergique et qui est très, très proche du rock. Le samedi, on va avoir, puisqu'on démarre à partir de 10h le matin, avec le Brass, qui est un groupe qui s'est devenu des amis à nous. Ils ont plaisir à animer le parc, à venir jouer un petit peu partout. Et après, la journée va être rythmée avec des concerts sur la scène apéro à 13h et à 19h et sur la grande scène où on pourra retrouver en fin de journée le grand harmoniciste de Johnny Hallyday qui est Greg Zapp. Et le dimanche, terminer la journée avec les Shaolin Temple Defenders où là, on n'est plus sur de la soul, du funk. On a toujours à cœur de faire un concert plus festif le dimanche pour clôturer le festival.
1: Et toutes les informations complémentaires sur motors-blues.org. Voilà pour l'essentiel de l'actualité. Excellente matinée à tous à l'écoute d'FGL.
3: Merci Émilie, c'était l'actu région d'Émilie Gébleu.
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3: Avec des éclaircies au menu de votre matinée dans le 40 ce mardi, le ciel sera partiellement voilé cet après-midi près de l'océan. Éclaircies et nuages alternent dans les terres sous des maximales autour de 29 degrés. Aujourd'hui, il fera 27 sur le sable à Biscarrosse, à Mimizan, Vieux-Boucau, à Souston aussi. 28-29 degrés à Parentis-en-Born, Magesque ou sur le Grand Axe aujourd'hui et 30 degrés attendus cet après-midi à Mont-de-Marsan ou à sur l'Adour.

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1: Joseph Kamel à l'instant sur FGL, c'était celui qui part. 9h15. C'est le retour de l'actu tout de suite. Clémence Lobary, bonjour.
2: Bonjour à tous. C'est confirmé, les soldes d'été seront bien prolongés d'une semaine. C'est l'annonce ce matin du ministre du Commerce Serge Papin sur TF1. Il s'agit de compenser la faible fréquentation des magasins pendant la canicule. La chasse aux bonnes affaires se terminera donc le 28 juillet au lieu du 21. En attendant, quatre départements sont toujours en vigilance orange canicule. Le Var, les Alpes-Maritimes et la Corse. En parallèle, Sébastien Lecornu maintient les plans Orsan 2 et 3 dans les hôpitaux. Le Premier ministre l'a annoncé hier à l'occasion d'une réunion de crise sur la canicule. Le chef du gouvernement a également alerté sur le nombre important de victimes de la chaleur dans leur logement. L'actualité, c'est aussi les recherches qui se poursuivent autour de Monaco après cet attentat. Un colis piégé a explosé hier soir vers 21h dans un immeuble résidentiel. Un peu avant, un homme suspect a été aperçu sur les caméras de vidéosurveillance. Il a pris la fuite. Les autorités monégasques ont fait état de 3 blessés, un couple de 50-60 ans et d'un adolescent de 13 ans. Parmi les victimes se trouverait un oligarque ukrainien. La taxe française sur les petits colis sera suspendue dès demain. Elle devait initialement se cumuler avec un droit de douane européen de 3 euros qui entrera en vigueur ce mercredi. Mais la taxe tricolore avait été conternée par les plateformes asiatiques dès sa mise en place en mars dernier. La loi sur la fin de vie, elle doit être adoptée en troisième lecture aujourd'hui à l'Assemblée nationale. Promesse phare du second quinquennat d'Emmanuel Macron, la proposition de loi crée un droit à l'aide à mourir accessible sous conditions. Le texte doit ensuite de nouveau aller au Sénat qui devrait le rejeter avant un vote définitif des députés le 15 juillet prochain. Et puis on termine avec le football. Et avant le premier rendez-vous décisif pour les Bleus ce soir, c'était une nuit à suspense et à surprise en 16e de finale du Mondial. Avec d'abord la victoire du Maroc au tir au but dans le choc face aux Pays-Bas, l'exploit du Paraguay qui élimine l'Allemagne également au tir au but. Le Brésil est venu à bout du Japon 2-1 et la France donc affronte la Suède en 16e de finale à 23h. Excellente matinée à tous.

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0: Goodbye Stranger, un des classiques du groupe Super 30 sur FGL. Il est 9h30.
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2: Bonjour à tous. C'est des matchs à suspense au mondial et les Bleus dans le vif du sujet ce soir. Et puis la première journée de Wimbledon, c'est l'actu sport du jour. Et avant le premier rendez-vous décisif pour l'équipe de France ce soir, une nuit à suspense et à surprise en 16e de finale de la Coupe du Monde, avec d'abord la victoire du Maroc dans le choc face aux Pays-Bas, demi-finaliste du Mondial 2022. Les Lions de l'Atlas l'emportent dans une séance de tir au but folle après un nul un partout. Autre victoire au bout du suspense, et c'est une grosse sensation, l'exploit du Paraguay qui élimine l'Allemagne, et succès au tir au but après un nul un partout là aussi. Un nouvel énorme échec pour la nationale Mannschaft. Un peu plus tôt, le Brésil a échappé de peu au même sort avec un succès au bout du temps additionnel de 1 sur le Japon. Et place ce soir à l'équipe de France qui, après avoir brillé en phase de poule, va devoir se frotter à la Suède. Une affiche qui rappelle le piège face à la Suisse lors de l'Euro 2021. Pour Adrien Rabiot, toutes les équipes doivent être prises au sérieux, même si la France est annoncée favorite. Écoutez.
3: Qu'on se relâche pas. Pas que c'était le cas contre la Suisse, mais c'est vrai qu'à ce moment-là, on a été peut-être un peu superficiel. Et finalement, on l'a payé cash. On tient compte de ce qu'on a vécu aussi pour essayer de ne pas reproduire ces erreurs-là. Vous pouvez me croire, on travaille sur les matchs et on les prend très au sérieux.
2: Et France-Suède, c'est ce soir à partir de 23h à New York. Le tennis maintenant, c'est parti à Wimbledon. Dans le tableau féminin, hier, la numéro 1 française Elsa Jacquemot a été éliminée dès le premier tour. Ça passe en revanche pour Diane Paris. Puis chez les hommes, seul Arthur Hinderknecht valide son billet. Et c'est fini pour Hugo Gaston, Alexandre Müller et Lucas Van Aché. Et aujourd'hui, ils sont 13 tricolores à entrer en lice, avec notamment parmi eux Arthur Fils, le numéro 1 français opposé au Belge Raphaël Collignon. À suivre également Hugo Humbert, Adrienne Manarino et puis Loïse Boisson qui va défier la numéro 2 mondiale Elena Rybakina. Voilà pour l'essentiel de l'actu sport ce matin. Je vous souhaite une très belle journée.
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l'amitié avec Emma sur FGL à une dizaine de minutes de 10h. Rendez-vous ce samedi 4 juillet pour la 4e édition de la journée des lutins avec plein d'animations du côté de Luch dans le nord des Landes. Voici Zao et MC Solar maintenant sur FGL.

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1: À la une de l'actualité, soyez prudents. Si vous allez vous baigner à l'océan, il y a des baïnes. Bon courage aux collégiens landais qui passent leur dernière épreuve de brevet aujourd'hui. Place aux mathématiques. Et puis, plusieurs sorties proposées par le département des Landes pour découvrir la biodiversité du département. On en parlera dans ce journal.
0: 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Émilie Gébleu, bonjour.
1: Bonjour, bonjour à tous. Risque maximal de baïnes sur le littoral landais. La préfecture a déclenché une alerte pour aujourd'hui et demain en raison de courants de baïnes particulièrement dangereux. Les autorités appellent les baigneurs à la plus grande prudence et rappellent qu'il est fortement recommandé de se baigner entre les drapeaux des zones surveillées. Dernière ligne droite pour les collégiens landais après les épreuves de français, d'histoire, géographie et de sciences. Les candidats au brevet des collèges passeront aujourd'hui l'épreuve de mathématiques qui viendra à clôturer cette session 2026. Les résultats du diplôme national du brevet seront publiés le 10 juillet prochain pour l'Académie de Bordeaux. Une aide départementale pour soutenir les aides à domicile face au prix du carburant, complément de l'aide nationale de 100 euros. Ce dispositif prévoit une aide annuelle composée d'un socle de 100 euros et d'une part variable pouvant aller jusqu'à 150 euros selon le kilométrage effectué. Elle concerne les salariés des services d'aide à domicile habilités à l'aide sociale et sera financée à hauteur de 250 000 euros pour la période 2026. Le département poursuit son objectif de création de 1000 places en résidence autonomie afin de répondre au vieillissement de la population. Après plusieurs appels à projets, 263 places devraient être ouvertes d'ici 2026 dans plusieurs communes, dont notamment à Biscarrosse ou Saint-Paul-et-Dax. Par ailleurs, un nouvel appel à projet va être lancé pour créer 500 places supplémentaires. Le département rappelle également son soutien financier aux structures à hauteur de 13 640 euros par logement.
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1: Le département des Landes propose cet été plusieurs sorties nature et à la découverte des espaces naturels protégés du territoire. 8 balades accessibles dès 7 ans sont programmées tout au long du mois de juillet, notamment à Biscarrosse, à Cazères-sur-l'Adour, Metz, Morsinx-la-Nouvelle ou encore Arru ou Saint-Vincent-de-Paul. Lagune, Saligue, Forêt et Tourbière seront au programme de ces animations encadrées par des naturalistes. Les inscriptions sont obligatoires sur www.xland-info.fr. Et puis des deux roues et du blues au programme de ce week-end à Dax, nouvelle édition de Motors & Blues, à rendez-vous désormais bien installé dans la cité dacquoise qui mêle passion de la mécanique et la musique live. Et surtout un événement ouvert à tous, que l'on soit connaisseur ou simple curieux, l'occasion parfaite de découvrir ces deux univers, le temps de 3 jours de concerts et d'animation. Stéphane Dubosc, coprésident de l'association Motors & Blues.
2: On a plaisir à retrouver dans le parc des gens très différents. Des amateurs de blues, bien sûr, des amateurs de moto aussi. Mais c'est vrai qu'il y a beaucoup de gens, de familles, de curistes, puisqu'on est à Dax, qui viennent passer un moment dans le parc pour écouter la musique, voir les motos, les voitures exposées, voir les stands, boire un verre ou manger avec nous, et partager simplement ce moment de convivialité qui est un petit peu unique, parce que c'est vraiment un gros mélange de populations très différentes qu'on retrouve dans le parc pendant 3 jours. Notre volonté, en termes de tarifs, on demande simplement aux gens de nous aider à financer cet événement et on demande une participation de 6 euros quand on vient pour une journée et on propose un pass pour tout le festival à 15 euros pour rester justement le plus attractif possible et le plus facile à accéder. Il ne faut pas que le tarif soit un frein par rapport à ce qu'on a envie de partager avec les gens.
1: Et toutes les informations complémentaires sur motors-blues.org. Voilà pour l'essentiel de l'actualité. Excellente matinée à tous à l'écoute d'FGL.
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0: nos héros du quotidien et soprano sur FGL. Bonne matinée, merci d'être avec nous, 10h15.
1: 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Bonjour.
2: Bonjour à tous. La piste de l'attentat écartée par la justice à Monaco. Un colis piégé a explosé hier soir vers 21h dans un immeuble résidentiel. Et un peu avant l'explosion, un homme suspect a été aperçu sur les caméras de vidéosurveillance. Il a pris la fuite. Il est activement recherché. Les autorités monégasques ont fait état de 3 blessés. Un couple de 50-60 ans et d'un adolescent de 13 ans. Parmi les victimes se trouverait un oligarque ukrainien. Vers une hausse du taux du livret A, c'est l'annonce ce matin sur BFM TV de Roland Lescure. Cette augmentation devrait intervenir dès le mois d'août, d'après le ministre de l'Économie. Une annonce qui intervient alors que l'inflation recule en France. Les prix à la consommation ont progressé de 1,8% sur un an en France au mois de juin, contre 2,4% en mai. Cette atténuation s'explique par le fort ralentissement des prix de l'énergie, notamment ceux des produits pétroliers. Et sur un mois, les prix à la consommation, eux, diminuent de 0,2% après une augmentation de 0,1% en mai. Faux départ pour la taxe française sur les géants de la fast fashion. Paris suspend sa taxe de 2 euros dès demain. La raison, le contournement massif des plateformes comme Chine ou Temu qui passaient par les pays voisins pour éviter la douane. Elle s'efface au profit du nouveau droit de douane européen unique de 3 euros par article qui entre en vigueur ce mercredi. Le Sénat ouvre la voie à la réintroduction des pesticides interdits. Les sénateurs ont débuté hier l'examen du projet de loi d'urgence agricole. Ils ont voté pour insérer dans le texte une mesure permettant d'autoriser l'utilisation de produits interdits, une mesure qui n'est pas soutenue par le gouvernement. 4 départements toujours en vigilance orange canicule. L'alerte est maintenue ce matin sur le Var, les Alpes-Maritimes et la Corse. Et conséquence directe des fortes chaleurs, la sécheresse qui se fait bien ressentir en France. Demain, 6 départements sont en alerte rouge pour des risques très élevés de feu. Les Pyrénées-Orientales, l'Aude, l'Hérault, le Gard, les Bouches-du-Rhône et le Vaucluse. Et puis la Coupe du Monde continue. C'est le jour J. L'équipe de France affronte la Suède ce soir en 16e de finale. Coup d'envoi à 23h. Excellente matinée à tous.
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0: un des gros sons du moment, One Track Mind avec Naika sur FGL. Qu'est-ce que vous réserve ces jours-ci côté sortie? Eh ben, vous allez le savoir tout de suite avec Julien.
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2: Bonjour, bonjour à tous. À Biscarrosse, du 3 au 11 juillet prochain, le championnat du monde 420 de voile au centre nautique Biscarrosse Olympique, au site de l'ATECOR. À Parenti sans borne, ce week-end, c'est 3, 4 et 5 juillet, les estivales des arènes avec Amor, Mandragora, Tony Romera, Cerón, Polo N Pan, La Banda, Luz Pegayuns et Balpores. À Lu, ce samedi, c'est la 4e édition de la journée des lutins avec ateliers de sensibilisation à l'environnement, cirque en plein air, découverte des abeilles, chasse au trésor, conte sous les arbres, initiation aux échasses, parcours sensoriel ainsi que deux spectacles musicaux jeunesse. L'entrée est libre. Polyphonie à l'honneur à Bourricos, à Pontinx-les-Forges. Ce samedi, ce sera à 20h30 par la chorale de la Smala en La Chapelle. Ce vendredi et samedi, salle Saint-Exupéry de Biscarrosse, également la braderie du secours catholique. Et puis notez, de vendredi à dimanche, parc des arènes de Dax, la 16e édition de Motor and Blues.
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0: Le programme télé. Allez, on commence avec ce soir sur TF1, le film La Proposition. Sur France 2, l'Amérique et nous, 250 ans d'amour et de haine. C'est sur France 2 ce documentaire. À qui profite le doute, votre téléfilm sur France 3? Canal+, le film Deux Pianos. Sur M6, la Coupe du Monde de football, ça continue pour les 16e de finale. W9, les 20 tubes des années 80 préférés des Français. 90 enquêtes sur TMC, été de tous les dangers pour les gendarmes de Provence. Le vilain petit canard et moi sur Gulli. Et puis enfin, attention, ça va être tout noir. Sur TFX, vous allez retrouver la comédie. Voilà, je vous laisse faire votre choix et par avance, une excellente soirée devant votre téléviseur.
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0: 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Tour d'horizon de l'actualité nationale et internationale. Bonjour.
1: Bonjour à tous. Les recherches se poursuivent à Monaco pour tenter de retrouver le suspect principal de l'attaque d'hier soir. Un colis piégé a explosé vers 21h dans un immeuble résidentiel. Un peu avant l'explosion, un homme suspect a été aperçu sur les caméras de vidéosurveillance. Les autorités monégasques ont fait état de 3 blessés, un couple de 50-60 ans et un adolescent de 13 ans. Parmi les victimes se trouverait un oligarque ukrainien. La piste d'un attentat a été écartée à ce stade par la justice. C'est une des conséquences de la canicule de ces derniers jours. Les soldes d'été seront bien prolongés d'une semaine. C'est l'annonce ce matin du ministre du Commerce Serge Papin sur TF1. Il s'agit de compenser la faible fréquentation des magasins pendant les fortes chaleurs. La chasse aux bonnes affaires se terminera donc le 28 juillet au lieu du 21. En attendant, 4 départements sont toujours en vigilance orange canicule. Le Var, les Alpes-Maritimes et la Corse. Le taux du livret A va augmenter. C'est l'annonce ce matin sur BFM TV de Roland Lescure. Cette hausse devrait intervenir dès le mois d'août d'après le ministre de l'économie. Une annonce qui intervient alors que l'inflation recule en France. Les prix à la consommation ont progressé de 1,8% sur un an au mois de juin contre 2,4% en mai. Le projet de loi sur la justice criminelle devant l'Assemblée nationale aujourd'hui. Un texte défendu par Gérald Darmanin fragilisé dans l'affaire Liana. Hier déjà, avocats et juges se sont mobilisés lors d'une journée justice morte pour dénoncer ce projet de loi et le manque de moyens de l'institution. Le ministre de la Justice a déjà promis de retirer la mesure phare, le plaidé coupable en matière criminelle. Gérald Darmanin qui est également de nouveau visé après la mort de Liana dans le Gers. L'avocat de la mère de Rosa qui accuse Jérôme Barella de viol sur mineur a annoncé avoir déposé plainte contre le garde des Sceaux. Une plainte pour mise en danger de la vie d'autrui et non-assistance à personne en danger. Et puis on termine avec le football et l'objectif pour les Bleus, ce sont les huitièmes de finale de la Coupe du Monde. L'équipe de France affronte la Suède ce soir en 16e. C'est une rencontre à suivre à partir de 23h. Voilà pour l'essentiel de l'actualité. Excellente fin de matinée à tous.

Le premier gros tube de Christophe Willem, Double Jeu sur FGL. Il est 11h05, merci d'être avec nous, bonne fin de matinée. Oui, c'est la dernière heure à passer ensemble, mais encore du lourd avec le reportage de la rédac. C'est pour 11h15 dans quelques minutes. Voici I Not Air et 54 Ultra sur FGL, nouveauté.

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4: Budget participatif citoyen bis carrossé 2026. Vous n'avez plus que quelques jours pour voter, avant précisément ce vendredi. 9 projets sont encore en lice et vous pouvez en sélectionner 3, avec à la clé une enveloppe de 100 000 euros qui permettra à certains d'entre eux de voir le jour. Parlons ce jour du projet un minibus pour les sauveteurs. C'est celui du BOSS, présidé par Raphaël Depeyro, association créée en 1994 par Éric Pétrand et Bernard Bréjean, une structure forte de 250 adhérents, s'il vous plaît. Bienvenue à Oliana Dubroca, à Bastien Lafont-Jacquet, âgé tous deux de 14 printemps, mais aussi à Martin Nguyen, 18 ans. Bonjour à vous. On parle ici d'une recherche de moyens de transport pour le club, d'un coût, Oliana, de près de 20 000 euros.
5: Bah, il nous faut un minibus pour faire les compétitions. On part loin avec et actuellement, on n'en a plus.
4: Ce minibus, à quoi sert-il tout au long de l'année, sachant que celui que vous avez est presque usagé, il a une quinzaine d'années?
6: Oui, il a une quinzaine d'années et en fait, il nous sert tout au long de l'année à aller aux compétitions qui sont quand même assez loin. Par exemple, en océan, ce week-end, malheureusement, vu qu'on n'a pas le minibus, on ne peut pas aller à la compétition qu'il y a à Hendaye. Sans ce minibus, en fait, ça nous prive de toutes les compétitions et de nous permettre de nous qualifier au championnat de France qui arrive bientôt en septembre.
4: Il y a aussi les formations, les postes de secours auxquels vous êtes appelés, que vous animez naturellement, Martin. Comment ça se passe et de quelle façon ce minibus, dans ces circonstances, sert ?
7: Alors le club il fait aussi des formations de secourisme qui permettent d'être par exemple nageur sauveteur. Ça se passe tout au long de l'année, on a besoin d'un matériel qu'on a besoin de transporter, donc on a besoin de ce camion pour transporter le matériel. Et tout au long de l'année aussi on est mobilisé par la mairie de Biscarrosse sur certains événements, notamment les océanes, on a fait quoi, la marche d'octobre rose. Plein d'événements comme ça en fait qu'on couvre avec un dispositif prévisionnel de secourisme qui est effectué par des bénévoles du club. Et pareil, on a besoin du matériel, donc on a besoin de le transporter d'un point A jusqu'à l'événement.
4: Alors quand on parle du BOSS, BO2S, on parle de quoi exactement? C'est quoi cet acronyme?
6: En fait l'acronyme c'est Biscarrosse Olympique Sauvetage Sportif. Donc en gros, c'est la discipline du sauvetage sportif qui est, par exemple, on va aller dans l'océan avec les planches et on va s'entraîner à faire un parcours le plus rapidement possible pour avoir la compétence de savoir remorquer les personnes ou de pouvoir intervenir vite en cas de secours.
4: Oliana, ça fait 8 ans, malgré ton jeune âge, 14 ans, 8 ans que tu es au BOSS, dès l'âge de 6 ans. Qu'est-ce qui t'a pris de t'inscrire dans un club tel que celui-ci? Pourquoi cette passion? Est-ce que c'est papa ou maman qui t'ont guidé ou c'est toi qui étais passionné par ça?
5: J'ai toujours aimé l'eau et quand on m'a proposé d'aller au club, j'ai directement accepté parce que ça m'a plu.
4: Je sais que tu es active dans certaines compétitions. Malgré ta timidité, tu vas quand même nous en parler un petit peu. Il y a eu de belles places dernièrement, lesquelles? Une 23e place, où ça?
5: Au championnat de France. Et puis 11e à Tarbes.
4: Qu'est-ce qui te motive dans ce sport, dans cette discipline?

0: Je pense que c'est le changement à la natation. Que les épreuves soient pas pareilles que la natation et qu'on ait plus de choix. Parce que par exemple, à la natation, c'est juste de la nage, alors que là, on a des mannequins, des bouées tubes, on a plusieurs objets, quoi.
1: Bastien, une passion aussi que tu as à fleur de peau, c'est le cas de le dire. Toi, tu es âgé de 14 ans aussi, comme Oliana, et tu as derrière toi 7 ans de boss.
2: Ça fait 7 ans que j'y suis, 7 ans que j'y reste, et je vais continuer à y être.
1: Qu'est-ce qui t'amène ce club et qu'est-ce que tu lui amènes?
2: Ben en fait, de base, moi, j'étais au rugby et ben, j'avais envie de changement parce que depuis mes 3 ans, je faisais du rugby et du coup, j'avais envie de changement. Et j'ai toujours aimé l'eau, j'ai toujours aimé être dans l'eau. Et du coup, on m'a proposé d'aller au sauvetage et j'ai directement accepté après un essai et ça m'a plu direct.
1: Martin, on parle d'une passion et peut-être d'un futur métier, ou du moins en tant que saisonnier d'une activité qui va peut-être te faire gagner aussi quelques sous et faire en sorte que tu sauves certaines personnes, c'est finalement ton idéal.
3: Moi j'ai commencé le sauvetage à mes 7 ans, c'est enfin sur le pas de mon frère et ma sœur qui sont devenus nageurs sauveteurs aussi, et en les voyant, enfin ça donne envie quoi. Et puis on habite dans une station de balnéaire aussi. Donc, être saisonnier, ça fait partie de la station. Et donc, c'est grâce au sauvetage que je suis nageur sauveteur cet été à la plage Nord, à Biscarrosse. Voilà.
1: C'est un état d'esprit ?
3: C'est un état d'esprit, c'est des valeurs aussi qui sont transmises par un sport qu'on n'a pas. On a une vraie coopération qui est nécessaire pour être nageur sauveteur, un travail d'équipe, quoi.
1: On parlait tout à l'heure de formation, c'est l'un des aspects, on va dire, positifs, l'un des nombreux aspects positifs de ce club. Que faut-il pour être finalement un sauveteur, être un formateur et proposer, on va dire, des diplômes ou du moins des validations?
2: Moi, j'ai pas trop le temps d'y toucher à ça, mais je sais très bien que malgré que j'ai que 14 ans, j'ai déjà eu mon PSC. Donc les diplômes de premier secours. Et même si on est jeune, on peut quand même passer les premiers diplômes directement. Dès que c'est accessible, ils sont offerts.
1: Du 1er janvier au 31 décembre, c'est ce que me disent les dirigeants. Ce que vous allez me dire également, c'est l'activité du boss qui est présente tout au long de l'année. Ce qui veut dire qu'il vous faut absolument ce minibus. De quelle façon vous allez tous les trois et tu vas donc, en l'occurrence, Oliana, convaincre ceux qui t'écoutent. Et qu'est-ce que tu as envie de leur dire là pour qu'ils puissent voter pour ce projet?
0: Ça serait bien de nous aider pour qu'on puisse faire notre passion et faire les championnats de France.
2: Du coup, j'ai la rejoindre de faire les championnats de France parce que moi, personnellement, c'est l'année où je suis le mieux conditionné pour pouvoir y aller cette année en océan. Donc, ce serait bien d'avoir un moyen de transport et de pouvoir transporter le matériel jusqu'aux compétitions. C'est quand même du matériel assez lourd, comme les planches et les kayaks.
1: Ça veut dire que les dirigeants ne portent pas les planches et ils ne vous aident pas?
2: Mais c'est pas ça, mais c'est que pour le transporter, on a besoin d'une remorque et pas tout le monde peut transporter autant de planches et autant de kayaks derrière. C'est pour ça que le minibus est utilisé pour nous y emmener et emmener le matériel.
1: Avant, c'était Stéphane qui a amené ce matériel. Il vieillit?
2: Oui.
1: Allez, le QR code, bien sûr, ou alors un lien, lequel?
3: Alors sur le site de la mairie, moi je suis pas trop, je m'y connais pas trop. C'est quoi Stéphane le lien là?
4: Mairie de Biscarrosse, ville de
3: la mairie. Voilà, sur la ville de la mairie, sur le budget participatif. Après, il faut faire son choix. Il y a plein de projets sympas. Il faut voter pour le boss y compris, mais il y en a d'autres aussi qui sont intéressants.
1: Voilà, votez pour 3 projets sur les 9 en tous les cas qui vous sont proposés. Merci au boss, merci à vous, merci à Oliana, à Bastien et à Martin d'avoir défendu bien sûr ce projet.
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Moziman et Gaëtan Roussel sur FGL. Je vous souhaite de passer une belle journée. Dans quelques minutes à midi, le journal Région, l'Hervé Delrieux. Et puis cet après-midi, c'est Juju que vous retrouverez à partir de 14h. Moi, je vous donne rendez-vous demain matin. Ciao, ciao. Voici Alex Warren sur FGL. Bonne journée.

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0: c'est midi.
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2: Toujours l'été, encore l'été, un début d'été 2026 qui brillait chauffe surtout par ses degrés en redoutant bien sûr cette fin de semaine. Un nouvel épisode caniculaire qui impacterait organisme et énergie. Pas plus de 26 à 27 degrés ce jour pour nous permettre de respirer sous un ciel partiellement dégagé. Coucher du soleil si vous voulez tout savoir, 21h53. Même type de temps en prévision ce mercredi. Légèrement plus chaud ce jeudi, 28-29 degrés, puis vendredi 29-30 degrés avant un week-end qui devrait dépasser largement les 34-35 degrés et plus dans les jours à venir. Pas très réjouissant tout ça.
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2: Accord pour 2027 entre Mont-Deux et Bayonne pour que soient coordonnées les fêtes. Alerte aux Baïnes avant que la forte chaleur ne revienne. Le littoral aquitain est entièrement concerné. Jean du Voyage installé illégalement à Dax et feux de forêt maîtrisés à Gourberas et Le Seine. Un estival des arènes de Parentis sans bornes, rappel du programme avec notre invité en direct, le maire Marie-Françoise Nadeau.
0: Le journal de la région des Grands Lacs, du Pays Montois, du Grand Dax et de la Côte Landaise. Hervé Delrieux, bonjour.
2: Bonjour, bonjour à tous. Fête coordonnée ouf pour Mont-de-Marsan et Bayonne en 2027. C'est le moindre mal pour ne pas reproduire le quiproquo d'après Covid, souvenez-vous. Notez d'ores et déjà les dates suivantes. Du 14 au 18 juillet pour les fêtes de Bayonne et du 21 au 25 pour la nouvelle Madeleine. Le fruit de volonté efficace des deux maires de garantir de meilleures conditions d'organisation de ces deux rendez-vous. Rendez-vous majeur, vous le savez, du Sud-Ouest. Dans l'immédiat, c'est Arte Flamenco qui, à Mont-Deux, s'ouvre ce jour, un festival qui, cette année, s'engage contre les violences sexistes et sexuelles jusqu'au 4 juillet, avec horaires tardifs et safe zone. Sachez que nous sommes aujourd'hui et demain sur le littoral landais, en alerte maximale concernant les baïnes. Privilégiez donc les zones de baignade surveillées par nos sauveteurs et respectez les couleurs des drapeaux. Les baïnes sont responsables chaque année, on vous le rappelle, de nombreuses noyades et nous sommes concernés par la force de ces satanés courants marins. Bis repetita estival à Dax avec l'installation face au stade Colette Besson d'une centaine de caravanes des gens du voyage positionnés depuis dimanche en fin de journée. Une nouvelle occupation illégale qui fait suite à celle de Metz. À ce sujet, une autre famille de cette communauté se serait installée soi-disant à Saint-Paul-et-Dax près de la salle du temps libre. Pas d'irrégularité concernant l'élection du maire de Morsang, sa nouvelle. C'est ce qu'a conclu le tribunal administratif de Pau en réponse au recours engagé par l'élue Catherine Cordier qui pointait du doigt l'élection le 21 mars dernier de Paul Carrère, des maires délégués et des adjoints. Nouveaux incendies hier à Gourberas, près de Dax, 1630 m² et commune de Le Seine, 1000 m². Deux sinistres déclenchés par des impacts de foudre vite maîtrisée. Période des soldes d'été prolongée à titre exceptionnel jusqu'au 28 juillet sans raison de l'épisode caniculaire que nous venons de traverser, en considérant aussi que les périodes estivales à venir peuvent être propices à de nouveaux épisodes de ce type, comme cette fin de semaine où le doute subsiste. C'est demain mercredi que sera inauguré à Biscarrosse-Plage dès 10h30 et c'est un événement, le village des saisonniers, premier village sur le nord du département, troisième programme local de la Habitat adopté également pour Marraine Adour, Côte Sud. À Dax, c'est le barreau qui a manifesté contre la fameuse réforme de la justice criminelle dont l'examen à l'Assemblée nationale est prévu ce jour.
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2: Parlons de Beuchig de rugby, finale du championnat de France de Régional 1 pour Mimizan ce dimanche à Ussel en Corrèze, c'est officiel. Ça sera, vous le savez, face à Dijon à partir de 15h pour que l'UAM soulève ce bouclier au stade Legno. Pour Hermes, finale de promotion de Régional 2 contre le RC Castelpontin, c'est en Dordogne à Bergerac précisément que se déroulera le match à partir de 15h également au stade Gaston Simounet. Côté cyclisme, Tour des Nouvel An de ces 29 et 30 août, 37e édition, en 3 étapes autour de Saint-Jean-de-Maraine, 115 km, Ozour contre la montre par équipe de 18 km et Gamard-les-Bains, 90 km.
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2: De jeudi à lundi, fête de brocalé forge comme à Soupros d'ailleurs, de vendredi à dimanche à Pomarez. C'est l'heure dans les arènes du Pompon Festival. Ce vendredi et samedi, salle Saint-Exupéry de Biscarrosse, braderie du Secours catholique. Polyphonie à l'honneur à Bourricos, Pantinx et Forge. Ce samedi, 20h30, par la chorale de la Smala en La Chapelle. Par l'Astro Club du Marsan, ce week-end à Classin, 17e journée d'astronomie, avec pour invité d'honneur Camille Diez. Jeune astrophysicienne du CNES IRAP de Toulouse. Sera aussi présente Christine Casteran, présidente de la Société Astronomique de Bordeaux. Voilà pour l'essentiel de votre information. Merci de votre fidélité. On se retrouve d'ici quelques minutes, juste après la pub, pour vous parler avec le maire de Parentis-en-Born, Marie-Françoise Nadeau, pour vous parler des estivales des arènes.
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4: Estival des arènes de Parenti sans bornes sur le nord du département. Nous y sommes ou presque, deuxième édition de vendredi à dimanche. Un rendez-vous qui se veut incontournable, bien entendu, et dont va nous parler Marie-Françoise Nadeau, maire de la commune ici présente. Bonjour Marie-Françoise.
5: Bonjour Hervé, bonjour
4: vous
5: à vos auditeurs.
4: Vous avez pris votre tenue estivale, mais estivale des arènes, naturellement. Couleur chatoyante, c'est le coucher de soleil, c'est ce que ne peuvent pas voir les auditeurs. Cérone, c'est bien entendu la tête d'affiche de ces estivales, la légende internationale du disco, votre génération, mais multigénérationnelle ce samedi. Qu'est-ce qu'évoque pour vous Cérone ?
5: Ben Cérone, je dirais que c'est ma jeunesse et ça parle effectivement à un public, je dirais, années 80, mais qui perdure quand même, et même les jeunes générations connaissent Cérone. Et puis je rappellerai simplement sa prestation qu'il a faite lors de l'ouverture des JO de Paris.
4: Donc, et voilà. Il y en a d'autres qui ont fait d'ailleurs, qui sont dans le programme, qui ont fait la cérémonie de clôture des Jeux Olympiques de Paris, lesquels en particulier, je pense notamment à Polo and Pan.
5: Oui, Polo and Pan qui vient donc à Parentis au milieu de sa tournée internationale, puisqu'il a fait quand même San Diego, Madrid, Lisbonne, Miami, Mexico aussi.
4: Il manquait Parentis, hein, quand
5: et
4: même.
5: Et donc, voilà, il manquait Parentis dans la liste et il s'arrête et voilà. Donc, on a des têtes d'affiche. On a aussi le dimanche des groupes locaux plus connus. Voilà, donc on a une programmation, je dirais, pour des publics très jeunes, puisque on va être sur des sons, bien sûr, électro et pop, mais aussi sur une ambiance estivale, pour rassembler donc une génération, plusieurs générations sur ces trois journées.
4: Alors comment est né ce rendez-vous des Estivales des Arènes ? Deuxième édition, il est tout frais, il est récent. Vous vous êtes dit qu'à Parentis, il n'y avait pas que les férias, mais qu'au mois de juillet et début juillet, on pouvait avoir une place pour faire venir, on va dire, une population d'estivants qui arrivait ici sur la côte.
5: Voilà, d'estivants et puis de gens qui habitent bien autour de Parentis, puisqu'on vise aussi même sortir du département, vu cette programmation, de pouvoir accueillir un public beaucoup plus large qui va venir découvrir Parentis et venir découvrir nos arènes, puisque quand même une des conditions aussi, outre de la programmation, c'est d'offrir un écrin musical, je dirais, avec nos arènes qui sont couvertes. Donc je veux rassurer aussi vos auditeurs que...
4: Il n'y a pas d'épée de Damoclès au-dessus de la tête,
5: par rapport
4: s'il fait
5: à la météo. Par rapport à la météo, effectivement, que ces arènes couvertes nous permettent effectivement de programmer des animations, concerts, avec, je dirais, plus de sérénité. On a vu les annulations successives, notamment de Garo Rock. Effectivement, nous, on arrive à quand même à pouvoir
4: vous
5: garantir.
4: Êtes couverte, hein.
5: Voilà, on est couvert par
4: sortez
5: rapport
4: couvert,
5: à ça.
4: Sortez
5: voilà,
4: couvert.
5: C'est ça. Et puis, bon, les arènes sont couvertes, mais pas fermées. Donc, on a et on l'a vu ce week-end avec les 50 ans de la banda Los Pegallos.
4: Parlons-en justement.
5: Parlons-en. On a eu effectivement, et ben, une petite brise qui tournait dans, avec les 50 ans de la banda Los Pegallos.
4: Parlons-en justement.
5: On a eu effectivement, et ben, une petite brise qui tournait dans les arènes.

0: Bien, puis les musiciens se rencontrent et on fonde des familles. Donc ça, c'est aussi une des réussites de cette bande-là.
1: Alors, programmation donc multigénérationnelle, mais à consonance, on va dire, électro,
0: Oui.
1: pop, vibes estivales,
0: Oui.
1: pour le handpan, on le voit bien, avec de nombreux artistes le vendredi, parce que ça commence vendredi. Il y a à partir de 18h30, Warm-up, il y a à partir de 20h, Tony Romera,
0: Oui.
1: pour ceux qui connaissent, Amor par la suite, suivi de
0: Dragora.
1: Mandragora, et puis le samedi, nous avons Warm-up, Ladanius, Nico Rodas, Zerod qu'on vient de parler, dont on vient de parler, Polo Hanpan, et puis le dimanche, comme vous l'avez dit, c'est une programmation donc un petit peu plus locale avec la banda Luspeyeus qui profitera de cet écrin, de Balpores et de Jetlag Gang. Je pense que tout est dit côté
0: Voilà.
1: programmation. Tout le monde va pouvoir y trouver finalement son compte.
0: Exactement. Et puis, il faut rajouter, bien sûr, qu'il y aura, bien sûr, de la restauration, puisque nous avons plusieurs food trucks qui sont là, qui seront présents, avec effectivement, là aussi, une diversité de plats proposés qui peuvent aller ben, de la cuisine traditionnelle landaise, avec un burger 100% sud-ouest, mais aussi de la cuisine, je dirais, plus exotique
1: Traditionnel,
0: et plus
1: donc
0: voilà,
1: exotique.
0: sénégalaise, asiatique, etc. Donc là aussi, tout public et voilà. Donc,
1: 3 jours de fête et de partage avec une restauration qui, je le suppose, est tenue par des associations locales. Oui, je
0: alors, la
1: pense. Non,
0: restauration,
1: oui.
0: ce sont des food trucks et la buvette sera tenue
1: Voilà, la
0: par des
1: buvette.
0: bénévoles que je veux saluer. Ce sont les bénévoles que nous avons, nous, sur la ville de Parentis, qui sont présents ben, sur toutes nos manifestations. Quand il y a des spectacles, eh bien, ils accueillent effectivement les spectateurs. Et là, cette année, voilà,
1: Et ça
0: on
1: permet de faire
0: assure la.
1: grossir les caisses hein, aussi, voilà, de
0: Exactement,
1: faire travailler.
0: c'est une source également de recettes. C'est une recette, c'est le cas de le dire, une recette qui fonctionne dans d'autres collectivités. Donc, on n'invente pas les choses et on prend ce qui marche et ce qui existe ailleurs.
1: C'est osé de programmer un tel événement ce début juillet, au tout début juillet, ces Estivales des Arènes, ou est-ce que c'est une date, on va dire, opportune?
0: Ben, écoutez, la date a été choisie aussi parce que il n'y avait aucun autre festival aux alentours, parce que ça, c'est important aussi de ne pas rentrer en concurrence avec d'autres concerts. Donc, nous sommes les seuls actuellement, en allant jusqu'à Arcachon et descendant un peu plus bas sur la côte, à faire cet événement. Et on veut s'inscrire, vous le disiez, Hervé, on veut s'inscrire effectivement dans ce festival électro. Donc, c'est la deuxième édition. On a vu un petit peu plus large, avec des têtes d'affiche également. Et pour pouvoir avoir comme vous le disiez précédemment, que les arènes, effectivement, elles gardent leur identité tauromachique, mais du fait de la couverture, elles s'ouvrent à un autre public et un public aussi plus jeune.
1: Alors, on peut bien sûr venir sur place et prendre sa place, ou alors
0: oui.
1: réserver.
0: Tout à fait. Alors, on a effectivement la billetterie, c'est important de le préciser, sera ouverte sur place le vendredi à partir de 18h30, le samedi à partir de 16h et le dimanche, évidemment, dans la matinée. Donc, la billetterie sur place aux arènes, mais on peut aussi réserver en ligne sur Estival des Arènes.
1: On prénote Estival des Arènes.
0: Et également sur la billetterie de la ville, billetterie.parentis.com.
1: On attend combien de monde pour cet événement, pour ce second événement des Estivales des Arènes, Marie-Françoise Nadeau?
0: Alors,
1: on rappelle que vous êtes le maire de Parentis-en-Born en direct dans ce journal.
0: Oui, bien écoutez, on attend, nous on a la capacité des arènes qui quand même offre des perspectives intéressantes, hein, puisqu'on peut accueillir plus de 2000 personnes dans nos arènes. Je ne sais pas si nous atteindrons cette cote, mais effectivement, là les locations, et c'est souvent sur le dernier moment que ça se fait, et effectivement là on a une montée en puissance des réservations, et je remercie également FGL d'être partenaire de cette manifestation.
1: Et merci de prendre notre support pour toute communication comme vous l'avez fait l'année précédente. Cet été qui arrive, il se conjugue de quelle façon ou de quelle manière, avec quelle perspective, Marie-Françoise Nadeau? Est-ce qu'on peut dire que, de par le contexte international, économique et autres, les Français vont peut-être poser leur bagage de vacances chez vous, à Biscarrosse, à Gast?

0: Mimizan, est-ce qu'il y a déjà un frémissement, on va dire, en termes de réservation?
1: Oui, effectivement, quand il y a quelques semaines, voire mois, il a été dit, effectivement, en fonction du pouvoir d'achat, le coût de l'essence, etc., que, effectivement, les Français allaient rester sur place, moins partir à l'étranger.
0: Est-ce qu'on le ressent, ça ?
1: Et effectivement, les campings, pour les avoir interrogés il y a quelques semaines, eh bien, effectivement, ils ressentent que la clientèle, on va dire, locale, Nouvelle-Aquitaine, sera présente sur notre territoire. Ça, c'est une certitude.
0: Et bien sûr, il y a les férias, ces fameuses
1: férias
0: parentissoises.
1: Les férias du 7 au 11 août, bien sûr.
0: Qui se déroule, rappelez la date.
1: Du 7 au 11 août.
0: Du 7 au 11 août, à ne rater, bien sûr, sous aucun prétexte, qu'on soit fan de corrida ou pas, parce qu'on est là aussi pour faire la fête.
1: Il y a des spectacles tauromachiques qui sont sans mise à mort. Et là aussi, la feria reste une feria familiale. Et c'est cet esprit-là que nous souhaitons garder.
0: Merci. Les Estivales des Arènes, Marie-Françoise Nadeau, on le rappelle, c'est à partir de vendredi 3 juillet, avec des 18h30, Varm-up, Tony Romera, Amor, Mandragora, et puis le samedi, le fameux Cérone qui sera parmi nous à partir de, on va dire, 22h, c'est ça? À partir
1: c'est
0: de 22h. Il y aura aussi Varm-up, comme on l'a dit, la Danius, Nico Rodas et Polo Anpan qui clôtureront cette journée. Et puis le dimanche, c'est une journée un petit peu plus locale également, qui démarrera dès le matin à partir de 11h et qui se poursuivra même jusqu'au soir 20h, 21h avec Jetlag Gang. Quoi, 3 jours de fête? 3 jours de fête, ça ne se refuse pas. Et c'est à Parentis-en-Born sur le nord des Landes. Merci à vous et merci à tous ceux qui nous suivent assidûment chaque jour.
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0: 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Il est 12h30. Tour d'horizon de l'actualité nationale et internationale. Bonjour.
1: Bonjour, bonjour à tous. La chasse à l'homme dans le sud de la France après l'explosion d'un colis piégé à Monaco. Les enquêteurs sont sur les traces d'un suspect. Un oligarque ukrainien a été visé. Moins 30, moins 40, voire moins 50%. Les soldes sont finalement prolongés d'une semaine, comme promis par le gouvernement. Une mesure saluée par les commerçants. Et puis en foot, place aux choses sérieuses pour les Bleus. L'équipe de France entame les phases éliminatoires de la Coupe du Monde avec les 16e de finale face à la Suède ce soir. Les recherches se poursuivent à Monaco pour tenter de retrouver le principal suspect de l'attaque d'hier soir. Un colis piégé a explosé vers 21h dans un immeuble résidentiel. Peu avant l'explosion, un suspect a été aperçu sur les caméras de vidéosurveillance. Les autorités monégasques ont fait état de 3 blessés, un couple de 50-60 ans et un adolescent de 13 ans. Parmi les victimes se trouve un oligarque ukrainien, Clémence Lobary.
2: Oui, il s'agit de Vadim Ermolaev. Il fait partie des plus grosses fortunes ukrainiennes bâties après la chute de l'Union soviétique. Il fonde notamment ce qui deviendra le groupe Aleph, un conglomérat actif dans l'immobilier, l'agroalimentaire ou encore les matériaux de construction. Et son parcours est marqué par quelques controverses. En 2019 d'abord, il renonce à sa nationalité ukrainienne pour obtenir la citoyenneté chypriote. Et la situation se complique également en 2023. Le Conseil national de sécurité et de défense de l'Ukraine décide de le placer sous sanction. Il aurait en effet poursuivi ses activités de négoce d'alcool, notamment en Crimée, sous occupation russe.
1: À noter que la piste de l'attentat a été écartée à ce stade par la justice monégasque. Le suspect semble être parti vers la France, selon le ministre d'État de Monaco. Dans l'actualité aussi, si la France respire à nouveau, c'est toujours le coup de chaud à l'hôpital. Le plan hors sang doit être maintenu dans les jours qui viennent, assure le Premier ministre. Le but, laisser la capacité aux différents hôpitaux de maintenir les plans blancs, alors que les effets de la canicule vont se faire ressentir retardement. Le Var, les Alpes-Maritimes et la Corse restent en vigilance orange canicule. La chaleur qui a eu des conséquences pour les commerçants, les boutiques ont été boudées par les clients. Ce matin, le ministre du Commerce a dévoilé la date de prolongation des soldes. Les promotions s'étaleront jusqu'au 28 juillet. Ces soldes représentent parfois jusqu'à 30% du chiffre d'affaires annuel de certains commerçants. Une mesure symbolique saluée par Yann Rivaholan, même si le président de la Fédération du prêt-à-porter féminin craint qu'elle ne soit insuffisante.
3: Ça nous donne un petit peu d'oxygène. Mais en effet, si une nouvelle canicule arrive, évidemment, on aura toujours aussi très peu de trafic dans chacune de nos boutiques. Et donc, c'est une action beaucoup plus massive qu'il faut avoir pour nous protéger des plateformes d'ultra-fast fashion qui, n'oublions pas, détruisent massivement nos emplois. Et en même temps, pour accompagner le dérèglement climatique, la mode française s'est largement transformée pour beaucoup moins polluer qu'elle ne pouvait le faire il y a quelques années avec une mode qui est beaucoup plus durable. On attend désormais de la Commission européenne des actions beaucoup plus fortes pour arrêter ces plateformes et pour éviter ce dérèglement climatique supplémentaire de leur fait.
1: À Bordeaux, 87% des commerçants du centre-ville ont observé une baisse de fréquentation selon une enquête de la Chambre de commerce d'industrie de Gironde. À noter que la rémunération du livret A sera revalorisée. On connaîtra le taux précis d'ici le 15 juillet, selon le ministre de l'économie, Roland Lescure. Actuellement, le taux de l'épargne préférée des Français est de 1,5%. 88 000, c'est le nombre de plaintes pour violences sexuelles contre des enfants réexaminées par les services d'enquête après l'affaire Liana, annonce du ministre de la Justice Gérald Darmanin dans les colonnes du Monde. Le garde des Sceaux, qui soutient aussi le projet de loi sur la justice criminelle examiné aujourd'hui à l'Assemblée nationale. En sport, Léon Marchand déclare forfait pour le 200 mètres nage libre au championnat de France de natation à Saint-Étienne. Le multiple champion olympique s'est blessé hier à un adducteur. Et puis en foot, cette fois, les choses sérieuses commencent pour les Bleus. L'équipe de France entame les matchs à élimination directe de la Coupe du Monde ce soir. Un 16e de finale face à la Suède, à jouer à New York. Après une très solide phase de poule, 3 victoires, 10 buts marqués pour 2 encaissés, les Bleus veulent poursuivre sur leur lancée. Face à eux, des Suédois plus modestes, mais le milieu de terrain français Adrien Rabiot reste très méfiant.
4: Je pense que la Suède a de bons joueurs aussi, notamment une ligne offensive très importante, avec des joueurs de classe mondiale aussi qui jouent dans de grands clubs et dans les meilleurs championnats. En tous les cas, ce qu'on sait, c'est qu'il y a des joueurs de qualité, qu'on prend ce match très au sérieux, même si on peut entendre à l'extérieur qu'on est ultra favori. On n'a pas l'intention de se relâcher, comme on a fait contre l'Irak, où on a dit qu'on pouvait peut-être lever le pied, on l'a pris très au sérieux. On a pris très au sérieux la Norvège et le Sénégal, et on en fera de même avec la Suède, parce qu'on sait que ça va être un match important, que c'est un match couperet, que peut tout se passer, on connaît le football, donc on sera très attentif là-dessus.
1: France-Suède, c'est à 23h au MetLife Stadium de New York. Environ 5000 supporters des Bleus sont attendus pour les pousser vers les huitièmes de finale, où ils pourraient retrouver le Paraguay, tombeur surprise de l'Allemagne cette nuit. Le Maroc et le Brésil se sont également qualifiés. Voilà pour l'actualité. Très bonne journée à tous. 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

0: Il est 13h. Horizon de l'actualité nationale et internationale. Bonjour.
1: Bonjour à tous. Une enquête ouverte pour tentative d'assassinat après l'explosion d'un colis piégé hier soir à Monaco. Elle a fait 3 victimes, un couple dans un état grave et leur fils plus légèrement blessé. Le procureur général de Monaco, Stéphane Thibault, a fait le point sur les faits en fin de matinée. On l'écoute.
2: Je voudrais d'abord dire qu'il ne s'agit pas, en l'état des éléments dont je dispose, d'un attentat qualifiable de terroriste. Juste avant 21h, une explosion a lieu devant le 4 de la rue Révérend Père Frolla et la police de Monaco et les pompiers se déplacent quasiment immédiatement sur les lieux, ce qui permet d'évacuer les 3 victimes vers Nice, puisque 2 sont dans un état qualifié d'urgence absolue.
1: Et le procureur général de Monaco précise que le suspect n'a pas été arrêté et que l'enquête se poursuit en lien avec les autorités françaises pour l'identifier et l'interpeller rapidement. Les recherches se poursuivent. Dans l'actu également, sans doute un nouvel épisode caniculaire à partir de ce week-end. C'est ce qu'assure un prévisionniste de Météo France à l'AFP en cette mi-journée. Aujourd'hui, 4 départements du Sud-Est et de la Corse restent en vigilance orange canicule. Notez aussi qu'après ces fortes chaleur et les orages, selon Enedis, on a encore plus de 15 000 foyers privés d'électricité à Paris, dans le Nord et dans l'Aisne. Le foot n'est pas le droit à l'erreur ce soir pour l'équipe de France. Elle joue en 16e de finale de la Coupe du Monde contre la Suède. Coup d'envoi 23h. En cas de victoire, les Bleus retrouveraient en 8e samedi soir le Paraguay, tombeur surprise de l'Allemagne la nuit dernière. Le Maroc et le Brésil sont également qualifiés. Enfin, en natation, Léon Marchand contraint de renoncer au championnat de France. La star des Jeux de Paris déclare forfait en raison d'une douleur à l'adducteur droit. Il s'est blessé hier lors des séries du 200 mètres brasse. Le Toulousain va être pris en charge par le médecin de l'équipe de France. C'est la fin de ce flash. Bon après-midi.

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0: 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Bonjour.
1: Bonjour à toutes, bonjour à tous. Les prévisions s'affinent et on s'oriente vers un nouvel épisode caniculaire dès ce week-end. Météo France annonce des températures très élevées, sans doute au-dessus des 35 degrés. Les prévisionnistes restent prudents sur l'intensité et la durée de cette canicule, déjà la troisième de l'année. Cet après-midi, quatre départements restent en alerte orange, ceux de Corse, le Var et les Alpes-Maritimes. Eux ont claqué la porte du ministère de la Transition écologique en dénonçant une parodie de concertation. Les associations de représentants d'élus étaient reçues ce matin pour évoquer la consigne sur les bouteilles en plastique que veut mettre en place le gouvernement. Du greenwashing, selon les collectivités, le ministre en charge de la Transition écologique, Mathieu Lefèvre, appelle à la reprise du dialogue. Il ne s'agit pas d'un attentat terroriste, déclaration du procureur général de Monaco qui a fait le point sur cette explosion au colis piégé hier soir vers 21h. Elle a fait trois blessés sur le perron d'un immeuble, dont deux adultes évacués vers Nice en urgence absolue. L'enquête se poursuit en coordination avec les autorités françaises. 98 000, c'est le nombre de plaintes pour violences sexuelles contre des enfants réexaminées par les services d'enquête après l'affaire Liana. Annonce du ministre de la Justice Gérald Darmanin au journal Le Monde. Son projet de loi sur la justice criminelle arrive cet après-midi à l'Assemblée nationale. Le premier match à élimination directe pour les Bleus dans la Coupe du Monde, c'est ce soir contre la Suède en 16e de finale. Et le vainqueur retrouvera au prochain tour le Paraguay, tombeur de l'Allemagne au tir au but. Un exploit que le président paraguayen a célébré en décrétant un jour férié national. Enfin du tennis, et elle reprend du service à 44 ans. Serena Williams fait son retour sur le tournoi de Wimbledon. 4 ans après son dernier match officiel, la star américaine joue en simple en fin d'après-midi au premier tour contre l'Australienne Maya Joint. 24 ans d'écart entre les deux joueuses. Côté française, entrée en lice de Loïse Boisson face à la numéro 2 mondiale, Elena Rybakina. Très bon après-midi.

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1: Polo & Pan pour vous accueillir en ce début d'après-midi. Polo & Pan qui sera à Parentis d'ailleurs pour les estivales ce week-end. On en reparlera au cours de l'après-midi. Comment ça va aujourd'hui, hein, ce dernier jour de juin, mardi 30 juin. J'espère que vous avez passé une agréable matinée. La pause déj et c'est reparti pour une nouvelle après-midi. En tout cas, quel plaisir, comme tous les jours, de vous accompagner jusqu'à 18h. Plein de bons plans, il est de sortie puisque oui, les grandes vacances arrivent à grands pas. Jour de match également en France-Suède ce soir. Pour les couches tard, ça sera à partir de 23h. Coupe du Monde oblige, plein de bons plans. Et voici Par of Stellar, Black Lilies tout de suite sur FGL. Je vous souhaite un excellent début d'après.

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0: soirée mondaine, c'est Toria que vous venez d'écouter à l'instant sur FGL. Il est 14h14. Je vous souhaite un excellent début d'après-midi. Un petit point traditionnel sur votre météo avec un ciel partiellement voilé cet après-midi. Des éclaircies et nuages en alternance dans les terres sous des maxis bien plus respirables autour de 28 degrés, 27 degrés au meilleur de l'après-midi sur le sable à Biscarrosse, Mimise en Vieux-Boucau et Souston, 28, 29 degrés à Parentis-en-Born, Magesque et sur le Grand Dax jusqu'à 30 degrés cet après-midi du côté de Mont-de-Marsan et R sur l'Adour. Pour demain, mercredi, premier jour de juillet, eh bien c'est un temps couvert qui nous attend pour le réveil. De faibles averses d'ailleurs par endroits sur le littoral avant un ciel qui restera assez nuageux demain après-midi. De petites éclaircies à noter, température stationnaire autour de 27 degrés. Un petit tour à la côte, c'est parti. Peu agité aujourd'hui, l'océan avec une houle de nord-ouest d'1,50 m, coucher du soleil ce soir 21h53. Frérot, eh bien c'est Jérémy Frérot, c'est simple, on écoute ça tout de suite sur FGL.
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La chanteuse écossaise Amy MacDonald et ce tube This Is The Life qui résonne encore dans vos oreilles à un quart d'heure de 15h. Passez une excellente après-midi, des idées de sortie pour ces prochains jours, notamment ce week-end à Classin par l'Astro Club du Marsan, 17e journée d'astronomie avec notre invité d'honneur Camille Diez, jeune astrophysicienne du CNES IRAP de Toulouse. Sera aussi présente Christine Castaran, présidente de la cité astronomique de Bordeaux, et puis d'autres animations, notamment si vous êtes du côté de Dax, on aura l'occasion d'y revenir, mais au Parc des Arènes, de vendredi à dimanche, 16e édition de Motor and Blues, 7e album studio, véritable carton, ça s'appelle Fête Foraine. Christophe May, actuellement tourné dans les Zéniths, il sera pas très loin de chez nous, dans les Landes, le lundi 27 juillet prochain aux Arènes de Bayonne. Il reste encore quelques places. Voici ce tube, La Lune, tout de suite sur Abgel.

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0: Il est 15h. Tour d'horizon de l'actualité nationale et internationale. Bonjour.
1: Bonjour à toutes, bonjour à tous. Deux jours après le crash d'un avion près de Nancy, le procureur adjoint du pôle des accidents collectifs du parquet de Paris va faire le point cet après-midi. Il doit tenir une conférence de presse après s'être rendu ce matin à l'aéropôle de Tomblaine. L'accident dimanche a fait 11 victimes, le pilote de l'appareil, 5 instructeurs de parachutisme et 5 personnes venues faire un baptême. Un homme activement recherché et soupçonné d'être lié à cette attaque au colis piégé hier soir à Monaco. 3 blessés dans cette explosion, un homme d'affaires ukrainien et sa femme, dont le pronostic vital est toujours engagé, ainsi que leur fils de 13 ans. Le procureur général de Monaco évoque un suspect qui a pris la fuite à pied vers la France. Pas de revalorisation des allocations chômage demain, c'est ce qu'indique l'UNEDIC après son conseil d'administration ce matin. La dernière revalorisation de l'assurance chômage remonte au 1er juillet de l'an dernier. Après des années de débats et de tensions, le vote solennel sur le droit à l'aide à mourir est prévu cet après-midi à l'Assemblée nationale. Les députés vont se prononcer sur la version finale de la proposition de loi. Le Sénat lui votera le texte mardi prochain avant un vote définitif prévu pour le 15 juillet. À peine le dernier épisode terminé, une nouvelle canicule se profile. Elle ne touchera peut-être pas l'ensemble des régions, mais le thermomètre va dépasser les 35 degrés dès ce week-end, selon Météo France. Notez qu'aujourd'hui, 8 départements sont en risque élevé d'incendie. Et demain, vigilance rouge. Le risque sera maximal autour de la Méditerranée, des Pyrénées-Orientales jusqu'aux Bouches du Rhône. Le foot n'est pas le droit à l'erreur ce soir pour l'équipe de France. Elle joue en 16e de finale de la Coupe du Monde contre la Suède. Le coup d'envoi à 23h à New York. Et en cas de victoire, les Bleus retrouveraient en 8e de finale samedi soir le Paraguay, tombeur surprise de l'Allemagne la nuit dernière. À suivre dans ces 16e également, à 19h, un choc entre la Côte d'Ivoire et la Norvège. Et puis dans la nuit, l'un des pays hôtes, le Mexique, sera face à l'Équateur. C'est la fin de ce rendez-vous d'information. Bon après-midi.

En voiture, à la maison, merci d'écouter FGL, on est ensemble jusqu'à 18h avec Bob Sinclair et Molly Hammar, We Could Be Dancing. Je vous le rappelle, jusqu'à demain inclus, demain mercredi, c'est actuellement la fête du cinéma dans vos salles landaises avec des séances à seulement 5€ pour prendre un petit peu un bain de fraîcheur. Alors ça va mieux que la semaine dernière, et puis en parlant de canicule, la période des soldes d'été est prolongée à titre exceptionnel jusqu'au 28 juillet prochain, et ce en raison justement de l'épisode caniculaire que nous venons de traverser. On croise les doigts pour qu'il n'y ait pas d'autres épisodes de ce type. Teddy Swims, Mrs. Know It All, tout de suite sur FGL.

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Il est 15h15 avec dans vos oreilles cette jolie mélodie signée Falls Garden Lemon Tree hein, qui date de 95 hein, créée par ce groupe allemand sur ce deuxième album Dish of the Day avec le chanteur et auteur de la chanson hein, Peter Freudenthaler qui a déclaré avoir écrit le texte un dimanche après-midi dans sa chambre alors qu'il attendait sa petite amie. Il s'ennuyait et avait l'image d'un citronnier en tête, d'où le Lemon Tree, une chanson qui était terminée en 20 minutes, véritable succès. Bon après-midi tout le monde, voilà pour la petite histoire. Alors c'est pas encore les grandes vacances scolaires, mais rappel, inscription au transport scolaire hein, du côté du Grand Dax, sur l'agglo montoise également. Rendez-vous sur trans-land.fr pour inscrire vos enfants pour l'année prochaine. Pourquoi je vous le dis maintenant? Puisque pour toute inscription avant le 20 juillet, les frais d'inscription sont offerts. N'hésitez pas. Allez, coup de cœur d'Evgel avec Temper City, un joli trio qu'on a découvert il y a quelques semaines. Voici Self-Aware tout de suite.

Samurai Jai, Obsession à 15h28. Comment ça va cet après-midi? J'espère que vous passez une agréable journée. Et puis, on reste un petit peu dans le domaine espagnol, avec du côté de Mont-de-Marsan, le jour J pour l'ouverture du festival Arte Flamenco. C'est jusqu'à samedi, hein, avec plein d'animations, évidemment, pour cette 37e édition. Des spectacles, évidemment, sur réservation, des stages et masterclass, des spectacles gratuits sur la scène du village Arte Flamenco. Et puis, d'autres temps forts autour du festival, des rencontres avec les artistes, des animations pour les enfants. D'ailleurs, ce sera la journée des enfants demain, des initiations, table ronde, projection, exposition. Vous pouvez retrouver toutes ces infos pratiques, le programme détaillé jour par jour sur festivalarteflamenco.fr. Belong Together, c'est Marc Ambor qu'on écoute tout de suite sur Abigail. Bon après-midi.

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Bon après-midi avec Madonna et Sabrina Carpenter. Joli casting avec ce titre Bring Your Love, un quart d'heure de 16h. Maintenant, du côté de Biscarros, bonne nouvelle, le retour de la bibliothèque Vue sur Mer cet été. Ça sera du 6 juillet au 22 août, du lundi au samedi à la plage sud, comme d'habitude, de 11h à 19h. Je vous rappelle également, ce vendredi, samedi, salle Saint-Exupéry de Bisca, la braderie du Secours catholique, de vendredi à dimanche à Pomarez. C'est l'heure dans les arènes du Pompon Festival. Et puis, à partir de jeudi jusqu'à lundi pro, les fêtes de Brocasse, les forges comme à Soupros. D'ailleurs, Taylor Swift, The Fate of Ophelia. Et puis, on aura une des chansons de la Coupe du Monde, hein, Shakira et Burna Boy, qui arrivent dans les prochaines minutes. Allez, les Bleus, ce soir, il va falloir se coucher tard. 23h, le coup d'envoi. Bon après-midi.

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0: Il est 16h.
1: Bonne fin d'après-midi tout le monde, bienvenue sur FGL, un point sur votre actu région cette fin d'après-midi avec Émilie Gébleu.
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2: À l'une de l'actualité, Julien, c'est le ras-le-bol des enseignants à Peyrorade. On parlera également de La Poste qui mène actuellement une campagne de sensibilisation auprès des propriétaires de chiens dans les Landes. Et puis retour du service Yego Plage dès ce 4 juillet sur la côte sud des Landes.
0: 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Émilie Gébleu, bonjour.
2: Bonjour Julien, bonjour à tous. Des enseignants mobilisés à Peyrorade. Une large partie du personnel du collège d'Orte s'est rassemblée hier devant l'établissement pour dénoncer la suppression de 2 divisions et des effectifs jugés trop élevés à la rentrée prochaine. Les enseignants réclament également davantage de moyens pour l'accompagnement des élèves en situation de handicap. Une centaine de caravanes de gens du voyage se sont installées illégalement depuis hier soir sur un terrain privé situé face au stade Colette Besson à Dax. La ville et le Grand Dax indiquent s'être immédiatement mobilisés dès la découverte de cette occupation. En lien avec le propriétaire du terrain, des démarches sont en cours afin d'obtenir un arrêté préfectoral d'expulsion et procéder à l'évacuation du site dans les meilleurs délais. Prudence toujours si vous souhaitez vous baigner aujourd'hui et demain. La préfecture des Landes alerte face à des courants de baïnes particulièrement dangereux. Les autorités appellent les baigneurs à se baigner dans les drapeaux des zones surveillées. La Poste mène actuellement une campagne de sensibilisation auprès des propriétaires de chiens dans les Landes. En 2025, 13 facteurs ont été mordus lors de leur tournée dans le département et 5 incidents ont déjà été recensés depuis le début de l'année. Pour limiter les risques, des prospectus et des autocollants sont distribués afin de rappeler quelques règles de prudence. Les morsures de chiens restent l'une des principales causes d'accidents du travail chez les facteurs. Les inscriptions au transport scolaire du Grand Dax sont désormais ouvertes pour la rentrée prochaine. Cette démarche concerne tous les élèves résidents et scolarisés sur le territoire, qu'ils utilisent les cars scolaires ou les bus Couralin pour leur trajet domicile-établissement. Bonne nouvelle, les frais d'inscription sont offerts pour toute demande effectuée avant le 20 juillet et les démarches sont à réaliser sur le site trans-lande. Et puis les lignes estivales Yego Plage feront leur retour à partir du 4 juillet sur la côte sud des Landes. Ce service gratuit permettra de rejoindre les plages du littoral tout au long de l'été. Les lignes régulières du réseau Yego, les 1A, 1B, 2 et 3, passeront également en horaire d'été à cette date. Les bus circuleront tous les jours, y compris les dimanches et jours fériés. Voilà pour l'essentiel de l'actualité. Excellente fin de journée à l'écoute d'FGL.

0: 16h18h, c'est Julien
1: Laurenceau
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1: Cats and Trees, Keep on Dancing. Bonne fin d'après-midi, tout le monde, bon retour à la maison. Je pense bien à vous si vous êtes encore au travail ou en voiture. La sortie des cours pour les enfants de l'école, bientôt les vacances scolaires. Et puis en tout cas, les bergers éphémères, c'est parti pour l'été du côté de Dax jusqu'au 2 août prochain. Des animations et des activités multigénérationnelles comme chaque année avec tous les matins du lundi au vendredi à partir de 9h. Réveil sportif, hein, gym, cardio, tonique, marche nordique, pilates, rando et puis tous les mardis de 19h à 21h, scène ouverte avec le Dax Music Festival pour découvrir des artistes locaux. Ce sera les 7, 21 et 28 juillet, tous les mardis et vendredis également, 14-18h, pratique, initiation au tarot. Bref, plein d'animations. Vous pouvez retrouver le programme sur dax.fr. Alex Warren et Fever Dream tout de suite.

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Rio, dernière danse, en tout cas dernière semaine pour vos enfants avant les grandes vacances d'été. Bon retour à la maison, j'espère que vous allez bien. Et puis si vous nous rejoignez, je vous le rappelle, jour J aujourd'hui pour l'ouverture du festival Alte Flamenco du côté de Mont-de-Marsan jusqu'à samedi pour cette 37e édition, avec évidemment des spectacles sur réservation, des stages, des masterclass et puis des spectacles gratuits sur la scène du village Arte Flamenco. Rencontre avec les artistes, ce sont les temps forts autour de ce magnifique festival, des animations pour vos enfants, notamment demain, des initiations, des tables rondes, des projections, des expositions. Vous pouvez retrouver tout le programme jour par jour, les infos pratiques sur festivalarteflamenco.fr. Puis je vous rappelle la fête du cinéma jusqu'à demain, mercredi inclus, dans vos salles landaises, 5€ seulement la séance pour prendre peut-être un petit bol d'air frais. Chabouzeï, Born to Die tout de suite sur Rafgel. 5€ seulement la séance pour prendre peut-être un petit bol d'air frais. Chabouzeï, Born to Die tout de suite sur Rafgel.

0: 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Bonjour.
1: Bonjour, bonjour à tous. Cette fois, ça se confirme, une nouvelle canicule arrive sur la France, alors que l'on sort à peine du précédent épisode. Pour Météo France, il y aura sans doute un nouvel épisode caniculaire à partir de ce week-end, sans préciser encore sa durée et son intensité. Ce sera déjà le troisième pour le pays cette année. Et Santé publique France a fait le bilan cet après-midi de la première canicule de fin mai. Au moins 300 décès en excès, selon l'organisme, dont la majorité était âgée de plus de 75 ans. On note aussi que la Bretagne et les Pays de la Loire ont été particulièrement concernés, avec une centaine de victimes recensées dans ces deux régions entre le 24 mai et le 28 mai. Notez qu'enfin, après les dernières fortes chaleurs et les orages, plus de 15 000 foyers restent privés d'électricité, selon Enedis, à Paris, dans le Nord et dans l'Aisne. Une enquête ouverte pour tentative d'assassinat après l'explosion d'un colis piégé hier soir à Monaco. Elle a fait 3 victimes, un couple dans un état grave et leur fils plus légèrement blessé. La femme a toujours son pronostic vital engagé, selon le procureur général de Monaco. Le suspect principal n'a pas été interpellé. Une manifestation de policiers à la mi-journée devant le ministère de l'Économie. Mobilisation à l'appel des syndicats Alliance et Unité pour dénoncer le manque de moyens et de reconnaissance de leur profession, mais aussi des conditions de travail dégradées. Le foot, objectif 8e de finale pour l'équipe de France au Mondial. Elle affronte la Suède en 16e ce soir et le vainqueur du match retrouvera au prochain tour le Paraguay qui a éliminé l'Allemagne au tir au but la nuit dernière. Chez les Bleus, ce sera le retour de Didier Deschamps sur le banc. Le coup d'envoi à 23h. Enfin, en natation, Léon Marchand contraint de renoncer au championnat de France. La star des Jeux Olympiques de Paris déclare forfait en raison d'une douleur à l'adducteur droit. Il s'est blessé hier lors des séries du 200 mètres brasse. Le nageur toulousain va être pris en charge par le médecin de l'équipe de France pour des examens complémentaires. Et c'est la fin de cette édition. Bon après-midi à notre écoute.

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Le tout nouveau titre de Soprano DJ. Bonne fin d'après-midi tout le monde. Et puis du côté de Mont-de-Marsan, maison et balcon fleuris. Ça y est, les inscriptions sont ouvertes. Hein. Depuis plusieurs années, la ville de Mont-de qui relance son concours de maison et balcon fleuris. Les inscriptions sont ouvertes jusqu'au 10 juillet. Deux catégories existent, maison ou balcon, qui doivent être visibles depuis le domaine public. Le jury cette année qui portera une attention particulière aux actions de développement durable et respectueuse de l'environnement. Vous pouvez vous inscrire auprès du service des espaces verts jusqu'au 10 juillet. Donc, les modalités à retrouver sur mont-de-marsan.fr. Nouveauté avec Freds, ça s'appelle Mademoiselle. Et puis, nouveau point sur votre actu région avec Émilie Gébleu. Ce sera à 17h.

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1: À l'une de l'actualité, Julien, c'est le ras-le-bol des enseignants à Peyrorade. On parlera également de La Poste qui mène actuellement une campagne de sensibilisation auprès des propriétaires de chiens dans les Landes. Et puis retour du service Yego Plage dès ce 4 juillet sur la côte sud des Landes.
0: 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Émilie Gébleu, bonjour.
1: Bonjour Julien, bonjour à tous. Des enseignants mobilisés à Peyrorade. Une large partie du personnel du collège d'Orte s'est rassemblée hier devant l'établissement pour dénoncer la suppression de 2 divisions et des effectifs jugés trop élevés à la rentrée prochaine. Les enseignants réclament également davantage de moyens pour l'accompagnement des élèves en situation de handicap. Une centaine de caravanes de gens du voyage se sont installées illégalement depuis hier soir sur un terrain privé situé face au stade Colette Besson à Dax. La ville et le Grand Dax indiquent s'être immédiatement mobilisés dès la découverte de cette occupation. En lien avec le propriétaire du terrain, des démarches sont en cours afin d'obtenir un arrêté préfectoral d'expulsion et procéder à l'évacuation du site dans les meilleurs délais. Prudence toujours si vous souhaitez vous baigner aujourd'hui et demain. La préfecture des Landes alerte face à des courants de baïnes particulièrement dangereux. Les autorités appellent les baigneurs à se baigner dans les drapeaux des zones surveillées. La Poste mène actuellement une campagne de sensibilisation auprès des propriétaires de chiens dans les Landes. En 2025, 13 facteurs ont été mordus lors de leur tournée dans le département et 5 incidents ont déjà été recensés depuis le début de l'année. Pour limiter les risques, des prospectus et des autocollants sont distribués afin de rappeler quelques règles de prudence. Les morsures de chiens restent l'une des principales causes d'accidents du travail chez les facteurs. Les inscriptions au transport scolaire du Grand Axe sont désormais ouvertes pour la rentrée prochaine. Cette démarche concerne tous les élèves résidents et scolarisés sur le territoire, qu'ils utilisent les cars scolaires ou les bus cours Alain pour leur trajet domicile-établissement. Bonne nouvelle, les frais d'inscription sont offerts pour toute demande effectuée avant le 20 juillet et les démarches sont à réaliser sur le site trans-lande. Et puis les lignes estivales Yego Plage feront leur retour à partir du 4 juillet sur la côte sud des Landes. Ce service gratuit permettra de rejoindre les plages du littoral tout au long de l'été. Les lignes régulières du réseau Yego, les 1A, 1B, 2 et 3 passeront également en horaire d'été à cette date. Les bus circuleront tous les jours, y compris les dimanches et jours fériés. Voilà pour l'essentiel de l'actualité. Excellente fin de journée à l'écoute d'FGL.

Christophe May, la lune à l'instant sur Abigail. On est ensemble jusqu'à 18h. Très bonne fin de journée. Tout le monde, un petit point sur votre météo avec les nuages qui vont se faire de plus en plus nombreux au fil des heures, notamment demain pour ce premier jour de juillet avec un ciel nuageux sur l'ensemble des Landes. Dès votre réveil, de timides averses également sur le littoral avant de timides éclaircies cette fois-ci l'après-midi, de température stationnaire autour de 27 degrés. Le soleil, quant à lui, revient dès jeudi matin avec une légère hausse des températures, puisqu'on devrait flirter avec les 30 degrés de nouveau. Bébé Rekha, New Religion, je vous retrouve à 17h30 avec l'agenda de la rédaction.

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1: Bonjour, bonjour à tous. À Biscarrosse, du 3 au 11 juillet prochain, le championnat du monde 420 de voile au centre nautique Biscarrosse Olympique, au site de l'ATECOR. À Parentis-en-Born, ce week-end, c'est 3, 4 et 5 juillet, les estivales des arènes avec Amor, Mandragora, Tony Romera, Cerón, Polo en Pan, La Banda, Luz Pegayun, c'est Balporès. À Lu, ce samedi, c'est la 4e édition de la journée des lutins, avec ateliers de sensibilisation à l'environnement, cirque en plein air, découverte des abeilles, chasse au trésor, conte sous les arbres, initiation aux échasses, parcours sensoriel ainsi que deux spectacles musicaux jeunesse. L'entrée est libre. Polyphonie à l'honneur à Bourricos, à Pontinx-les-Forges. Ce samedi, ce sera à 20h30 par la chorale de la Smala en la Chapelle. Ce vendredi et samedi, salle Saint-Exupéry de Biscarrosse, également la braderie du Secours catholique. Et puis notez, de vendredi à dimanche, parc des Arènes de Dax, la 16e édition de Motor and Blues.
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gagnante de la Starac, Ambre, je me demande son tout nouveau titre à un quart d'heure maintenant de 18h. Je vous souhaite de passer une excellente soirée à 18h, justement, votre journal Région avec Hervé Delrieux. Bon retour à la maison. On se retrouve demain, ce 1er juillet, dès 14h pour ma part. Christophe, pour vous réveiller dès 7h. Allez les Bleus, ce soir, bon courage pour veiller. Un coup d'envoi à partir de 23h. Et on en a jusqu'à 1h du matin avec le tour additionnel. Bon courage tout le monde, belle soirée. Prenez soin de vous. On se quitte avec Moziman qui remixe ce titre de Gaëtan Roussel, Soon, et tout de suite sur Abigail.

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1: Toujours l'été, encore l'été, un début d'été 2026 qui brillait chauffe surtout par ses degrés en redoutant bien sûr cette fin de semaine. Un nouvel épisode caniculaire qui impacterait organisme et énergie. Pas plus de 26 à 27 degrés ce jour pour nous permettre de respirer sous un ciel partiellement dégagé. Coucher du soleil si vous voulez tout savoir, 21h53. Même type de temps en prévision ce mercredi. Légèrement plus chaud ce jeudi, 28-29 degrés, puis vendredi 29-30 degrés, avant un week-end qui devrait dépasser largement les 34-35 degrés, et plus dans les jours à venir. Pas très réjouissant tout ça.
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1: Accord pour 2027 entre Mondeux et Bayonne pour que soient coordonnées les fêtes. Alerte aux Baïnes avant que la forte chaleur ne revienne. Le littoral aquitain est entièrement concerné. Gens du voyage installés illégalement à Dax et feux de forêt maîtrisés à Gourberas et Le Seine. Un estival des arènes de Parentis-en-Born. Rappel du programme avec notre invité en direct, le maire Marie-Françoise Nadeau.
0: 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Hervé Delrieux, bonjour.
1: Bonjour, bonjour à tous. Fête coordonnée ouf pour Mont-de-Marsan et Bayonne en 2027. C'est le moindre mal pour ne pas reproduire le quiproquo d'après Covid, souvenez-vous. Notez d'ores et déjà les dates suivantes. Du 14 au 18 juillet pour les fêtes de Bayonne et du 21 au 25 pour la nouvelle Madeleine. Le fruit de volonté efficace des deux maires de garantir deux meilleures conditions d'organisation de ces deux rendez-vous. Rendez-vous majeur, vous le savez, du Sud-Ouest. Dans l'immédiat, c'est Arte Flamenco qui, à Mondeux, s'ouvre ce jour, un festival qui, cette année, s'engage contre les violences sexistes et sexuelles jusqu'au 4 juillet, avec horaires tardifs et safe zone. Sachez que nous sommes aujourd'hui et demain sur le littoral landais, en alerte maximale concernant les baïnes. Privilégiez donc les zones de baignade surveillées par nos sauveteurs et respectez les couleurs des drapeaux. Les baïnes sont responsables chaque année, on vous le rappelle, de nombreuses noyades et nous sommes concernés par la force de ces satanés courants marins. Bis repetita estival ad Dax avec l'installation face au stade Colette-Besson d'une centaine de caravanes des gens du voyage positionnés depuis dimanche en fin de journée. Une nouvelle occupation illégale qui fait suite à celle de Metz. À ce sujet, une autre famille de cette communauté se serait installée soi-disant à Saint-Paul-et-Dax près de la salle du temps libre. Pas d'irrégularité concernant l'élection du maire de Morsang-Sanouvelle. C'est ce qu'a conclu le tribunal administratif de Pau en réponse au recours engagé par l'élue Catherine Cordier qui pointait du doigt l'élection le 21 mars dernier de Paul Carrère, des maires délégués et des adjoints. Nouveaux incendies hier à Gourberas, près de Dax, 1630 m² et commune de Le Seine, 1000 m². Deux sinistres déclenchés par des impacts de foudre vite maîtrisée. Période des soldes d'été prolongée à titre exceptionnel jusqu'au 28 juillet sans raison de l'épisode caniculaire que nous venons de traverser, en considérant aussi que les périodes estivales à venir peuvent être propices à de nouveaux épisodes de ce type, comme cette fin de semaine où le doute subsiste. C'est demain mercredi que sera inauguré à Biscarrosse-Plage dès 10h30 et c'est un événement, le village des saisonniers, premier village sur le nord du département, troisième programme local de l'habitat adopté également pour Marraine Adour, côte sud. À Dax, c'est le barreau qui a manifesté contre la fameuse réforme de la justice criminelle dont l'examen à l'Assemblée nationale est prévu ce jour.
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1: Parlons de Beuchig de rugby, finale du championnat de France de Régional 1 pour Mimizan ce dimanche à Ussel en Corrèze, c'est officiel. Ça sera, vous le savez, face à Dijon à partir de 15h pour que l'UM soulève ce bouclier au stade Léniaud. Pour Hermes, finale de promotion de Régional 2 contre le RC Castelpantin, c'est en Dordogne à Bergerac précisément que se déroulera le match à partir de 15h également au stade Gaston Simounet. Côté cyclisme, Tour des des Landes, ces 29 et 30 août, 37e édition, en trois étapes autour de Saint-Jean-de-Marenne, 115 km, Auzour contre la montre par équipe de 18 km et Gamarde-les-Bains, 90 km.
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1: De jeudi à lundi, fête de brocoli forge comme à Soupros d'ailleurs, de vendredi à dimanche à Pomarez. C'est l'heure dans les arènes du Pompon Festival. Ce vendredi et samedi, salle Saint-Exupéry de Biscarrosse, braderie du Secours catholique. Polyphonie à l'honneur à Bourricos, Pantinx et Forge. Ce samedi, 20h30, par la chorale de la Smala en La Chapelle. Par l'Astro Club du Marsan, ce week-end à Classin, 17e journée d'astronomie, avec pour invité d'honneur Camille Dier. Jeune astrophysicienne du CNES IRAP de Toulouse. Sera aussi présente Christine Casteran, présidente de la Société Astronomique de Bordeaux. Voilà pour l'essentiel de votre information. Merci de votre fidélité. On se retrouve d'ici quelques minutes, juste après la pub, pour vous parler avec le maire de Parentis-en-Born, Marie-Françoise Nadeau, pour vous parler des estivales des arènes.
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1: Estival des arènes de Parentis sans bornes sur le nord du département. Nous y sommes ou presque, deuxième édition de vendredi à dimanche. Un rendez-vous qui se veut incontournable, bien entendu, et dont va nous parler Marie-Françoise Nadeau, maire de la commune ici présente. Bonjour Marie-Françoise.
23: Bonjour Hervé, bonjour
1: vous
23: à vos auditeurs.
1: Vous avez pris votre tenue estivale, mais estivale des arènes, naturellement. Couleur chatoyante, c'est le coucher de soleil, c'est ce que ne peuvent pas voir les auditeurs. Cérone, c'est bien entendu la tête d'affiche de ces estivales, la légende internationale du disco, votre génération, mais multigénérationnelle ce samedi. Qu'est-ce qu'évoque pour vous Cérone?
23: Ben Cérone, je dirais que c'est ma jeunesse et ça parle effectivement à un public, je dirais, années 80, mais qui perdure quand même, et même les jeunes générations connaissent Cérone. Et puis je rappellerai simplement sa prestation qu'il a faite lors de l'ouverture des JO de Paris.
1: Donc, et voilà. Il y en a d'autres qui ont fait d'ailleurs, qui seront dans le programme, et qui ont fait la cérémonie de clôture des Jeux Olympiques de Paris, lesquels en particulier, je pense notamment à Polo and Pan.
23: Oui, Polo and Pan, qui vient donc à Parentis au milieu de sa tournée internationale, puisqu'il a fait quand même San Diego, Madrid, Lisbonne, Miami, Mexico aussi.
1: Il manquait Parentis.
23: Voilà, il manquait Parentis dans la liste et il s'arrête. Et voilà, donc on a des têtes d'affiche. On a aussi le dimanche des groupes locaux plus connus. Voilà, donc on a une programmation, je dirais, pour des publics très jeunes, puisque on va être sur des sons, bien sûr, électro et pop, mais aussi sur une ambiance estivale, pour rassembler donc une génération, plusieurs générations sur ces trois journées.
1: Alors comment est né ce rendez-vous des Estivales des Arènes? Deuxième édition, il est tout frais, il est récent. Vous êtes dit que à Parentis, il n'y avait pas que les férias, mais qu'au mois de juillet et début juillet, on pouvait avoir une place pour faire venir, on va dire, une population d'estivants qui arrivait ici sur la côte.
23: Voilà, d'estivants et puis de gens qui habitent bien autour de Parentis, puisqu'on vise aussi même sortir du département, vu cette programmation, de pouvoir accueillir un public beaucoup plus large qui va venir découvrir Parentis et venir découvrir nos arènes, puisque quand même une des conditions aussi, outre de la programmation, c'est d'offrir un écrin musical, je dirais, avec nos arènes qui sont couvertes. Donc je veux rassurer aussi vos auditeurs que...
1: Il n'y a pas d'épée de Damoclès au-dessus de la tête, c'est
23: par rapport à la météo. Par rapport à la météo, effectivement, que ces arènes couvertes nous permettent effectivement de programmer des animations, concerts, avec, je dirais, plus de sérénité. On a vu les annulations successives, notamment de Gare au Rock. Effectivement, nous, on arrive quand même à pouvoir garantir.
1: On est couvert
23: par rapport à ça. Voilà, c'est ça. Et puis, bon, les arènes sont couvertes, mais pas fermées. Donc, on l'a vu ce week-end avec les 50 ans de la bande d'Alus Pegayus.
1: Parlons-en, justement.
23: Parlons-en. On a eu, effectivement, une petite brise qui tournait dans les arènes et qui font que, effectivement, des températures élevées permettent d'assurer dans de bonnes conditions un spectacle.
1: Un demi-siècle quand même pour les Pegayus.
23: Qui n'ont pas pris une ride.
1: Et multigénérationnelle, parce que quelque part, on rentre chez les Pegayus, et ça me fait penser un petit peu à la sirène de l'océan à Mimizan. De génération en génération, on se marie même parfois entre Pegayus.
23: Voilà, les enfants rentrent, d'enfants ils deviennent musiciens, puis les musiciens se rencontrent et on fonde des familles. Donc ça, c'est aussi une des réussites de cette bande.
1: Alors, programmation donc multigénérationnelle, mais à consonance, on va dire, électro, pop, vibes, estival. Oui. Polo and Pan, on le voit bien, avec de nombreux artistes le vendredi, parce que ça commence vendredi. Il y a à partir de 18h30 warm-up, il y a à partir de 20h Tony Romera, pour ceux qui connaissent, Amor par la suite, suivi de Mandragora, et puis le samedi, nous avons Varmup, Lada News, Nico Rodas, Zérod dont on vient de parler, Polo and Pan, et puis le dimanche, comme vous l'avez dit, c'est une programmation donc un petit peu plus locale avec la banda Luspeyeus qui profitera de cet écrin, de Balpores et de Jetlag Gang. Je pense que tout est dit côté programmation. Tout le monde va pouvoir y trouver finalement son compte.
23: Exactement. Et puis il faut rajouter, bien sûr, qu'il y aura bien sûr de la restauration, puisque nous avons plusieurs food trucks qui sont là, qui seront présents, avec effectivement là aussi une diversité de plats proposés qui peuvent aller de la cuisine traditionnelle landaise avec un burger 100% sud-ouest, mais aussi de la cuisine, je dirais, plus exotique.
1: Traditionnelle, exotique.
23: Sénégalaise, asiatique, etc. Donc là aussi, tout public. Et voilà. Donc...
1: 3 jours de fête et de partage avec une restauration qui, je le suppose, est tenue par des associations locales.
23: Alors,
1: oui, je pense.
23: La restauration, ce sont des food trucks et la buvette sera tenue par des bénévoles que je veux saluer. Ce sont les bénévoles que nous avons, nous, sur la ville de Parentis, qui sont présents sur toutes nos manifestations. Quand il y a des spectacles, eh bien, ils accueillent effectivement les spectateurs, et là cette année
1: ça permet de faire grossir les caisses aussi.
23: Exactement,
1: voilà, de faire travailler.
23: C'est une source également de recettes. C'est le cas de le dire, une recette qui fonctionne dans d'autres collectivités. Donc, on n'invente pas les choses et on prend ce qui marche et ce qui existe ailleurs.
1: C'est osé de programmer un tel événement ce début juillet, au tout début juillet, ces Estivales des Arènes, ou est-ce que c'est une date, on va dire, opportune?
23: Écoutez, la date a été choisie aussi parce que il n'y avait aucun autre festival aux alentours, parce que ça, c'est important aussi de ne pas rentrer en concurrence avec d'autres concerts. Donc nous sommes les seuls actuellement, en allant jusqu'à Arcachon et descendant un peu plus bas sur la côte, à faire cet événement. Et on veut s'inscrire, vous le disiez Hervé, on veut s'inscrire effectivement dans ce festival électro. Donc c'est la deuxième édition. On a vu un petit peu plus large, avec des têtes d'affiche également. Et pour pouvoir avoir cette, comme vous le disiez précédemment, que les arènes, effectivement, elles gardent leur identité tauromachique, mais du fait de la couverture, elles s'ouvrent à un autre public, et un public aussi plus jeune.
1: Alors, on peut bien sûr venir sur place et prendre sa place, ou alors réserver.
23: Tout à fait. Alors on a effectivement, la billetterie, c'est important de le préciser, sera ouverte sur place le vendredi à partir de 18h30, le samedi à partir de 16h et le dimanche évidemment dans la matinée. Donc la billetterie sur place aux arènes, mais on peut aussi réserver en ligne sur
1: estivaldesarenes.com.
23: Et également sur la billetterie de la ville, billetterie.parentis.com.
1: On attend combien de monde pour cet événement, pour ce second événement des Estivales des Arènes, Marie-Françoise Nadeau?
23: Alors,
1: on rappelle que vous êtes le maire de Parentis-en-Born en direct dans ce journal.
23: Oui, ben écoutez, on attend, nous on a la capacité des arènes qui quand même offre des perspectives intéressantes, hein, puisqu'on peut accueillir plus de 2000 personnes dans nos arènes. Je ne sais pas si nous atteindrons cette cote, mais effectivement, là les locations, et c'est souvent sur le dernier moment que ça se fait, et effectivement là on a une montée en puissance des réservations, et je remercie également FGL d'être prêt que ça se fait, et effectivement là on a une montée en puissance des réservations, et je remercie également FGL d'être partenaire.
1: Avec plaisir.

0: ou à Biscarrosse, à Gast, à Mimizan. Est-ce qu'il y a déjà un frémissement, on va dire, en termes de réservation?
1: Oui, effectivement, quand il y a quelques semaines, voire mois, il a été dit, effectivement, en fonction du pouvoir d'achat, le coût de l'essence, etc., que, effectivement, les Français allaient rester sur place, moins partir à l'étranger.
0: Est-ce qu'on le ressent, ça?
1: Et effectivement, les campings, pour les avoir interrogés il y a quelques semaines, eh bien, ils ressentent que la clientèle, on va dire, locale, Nouvelle-Aquitaine, sera présente sur notre territoire. Ça, c'est une certitude.
0: Et bien sûr, il y a les ferias, ces fameuses ferias parentissoises.
1: Du 7 au 11 août, bien sûr.
0: La Saint-Bertemieu, qui se déroule. Rappelez les dates.
1: Du 7 au 11 août.
0: Du 7 au 11 août, à ne rater, bien sûr, sous aucun prétexte, qu'on soit fan de corrida ou pas, parce qu'on est là aussi pour faire la fête.
1: Il y a des spectacles tauromachiques qui sont sans mise à mort. Et là aussi, la feria reste une feria familiale. Et c'est cet esprit-là que nous souhaitons garder.
0: Merci. Les Estivales des Arènes, Marie-Françoise Nadeau, on le rappelle, c'est à partir de vendredi 3 juillet, avec des 18h30, Varmup, Tony Romera, Amor, Mandragora, et puis le samedi, le fameux Cérone qui sera parmi nous à partir de, on va dire, 22h, c'est ça? À partir
1: c'est
0: de 22h. Il y aura aussi Varmup, comme on l'a dit, la Danius, Nico Rodas et Polo Anpan qui clôtureront cette journée. Et puis le dimanche, c'est une journée un petit peu plus locale également, qui démarrera dès le matin à partir de 11h et qui se poursuivra même jusqu'au soir 20h, 21h avec Jetlag Gang. Quoi, 3 jours de fête? 3 jours de fête, ça ne se refuse pas. Et c'est à Parentis-en-Born sur le nord des Landes. Merci à vous et merci à tous ceux qui nous suivent assidûment chaque jour.
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0: 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Bonsoir.
1: Bonsoir à tous. Objectif 8e de finale pour les Bleus au Mondial. Ils affrontent la Suède ce soir. Et Didier Deschamps s'en méfie, notamment de ses attaquants. On entendra le sélectionneur de l'équipe de France. Également dans cette édition, les raisons de la mobilisation des policiers devant le ministère de l'Économie aujourd'hui. Et retour sur l'adoption de la loi sur l'ultra fast fashion. Mais cela concerne moins de 10% des ventes de vêtements en France, nous explique une association Zéro Déchet. C'est le jour J, l'équipe de France affronte la Suède en 16e de finale de la Coupe du Monde. Le coup d'envoi dans moins de 5 heures maintenant. Les Bleus, invaincus depuis ce début de compétition, sont largement donnés favoris. Et de retour aux États-Unis, le sélectionneur Didier Deschamps prend très au sérieux la sélection suédoise, une équipe particulièrement dangereuse sur le plan offensif.
2: C'est une bonne équipe, avec une dominante athlétique, mais avec aussi, notamment sur la ligne offensive, avec Gyökeres, Isaac et Langa, il y a beaucoup de qualité, vitesse très rapide et Langa, et la capacité qu'ont Gyökeres et Isaac à répéter les efforts aussi. C'est une bonne équipe, et avec prenez les trois de devant, pour les clubs qui les ont pris, c'était un investissement très élevé. Et ce sont de très bons joueurs puisqu'ils jouent dans de grands clubs.
1: Des clubs comme Arsenal ou Liverpool, France-Suède, c'est à suivre à partir de 23h. Choc également dès 19h entre la Côte d'Ivoire et la Norvège pour une place en 8e de finale. Et dans la nuit, le Mexique sera face à l'Équateur. À la une également ce soir, le retour de la canicule dès ce week-end. Météo France annonce des températures sans doute au-dessus de 35 degrés, avec encore des incertitudes sur l'intensité, la durée et la localisation de ce nouvel épisode. Déjà le troisième de l'année. Notez que le premier fin mai a entraîné au moins 300 décès en excès selon Santé publique France. La majorité était âgée de plus de 75 ans. Et la gestion de cette canicule a fait réagir à l'Assemblée cet après-midi. Passe d'armes entre Cyrielle Chatelain, la présidente du groupe écologiste, et le premier ministre Sébastien Lecornu. Les écologistes vont déposer une motion de censure pour dénoncer l'inaction du gouvernement. Des milliers de policiers venus de tout le pays ont manifesté devant le ministère de l'Économie à Paris ce midi. Mobilisation à l'appel du syndicat policier Alliance pour dénoncer les manques d'effectifs et de moyens, mais aussi pour réclamer de meilleurs salaires. Pour Stanislas Godon, délégué national d'Alliance, le quotidien des forces de l'ordre devient de plus en plus difficile.
3: Aujourd'hui, l'équation, elle est très compliquée à réaliser par rapport à l'explosion de la délinquance, parce que c'est ça qu'il faut avoir en tête. C'est que tous les chiffres sont au rouge dans les statistiques du ministère de l'Intérieur, des mineurs, des majeurs, des violences sexuelles, des tentatives d'homicide qui ont explosé de 99% en l'espace de 9 ans. Et au bout de la chaîne, en fait, nous, policiers, on doit faire le boulot de tout le monde. Et puis, enfin, le tandem police-justice, il ne fonctionne pas. Il faut vraiment appeler un chat un chat. Donc, quand il ne fonctionne pas, effectivement, on n'a pas la bonne réponse. L'impunité s'installe et puis ce sont les victimes qui souffrent.
1: Et les policiers dénoncent aussi des attributions de moyens à deux vitesses après la hausse récente des salaires des commissaires. Une enquête ouverte pour tentative d'assassinat après l'explosion d'un colis piégé hier soir à Monaco. Elle a fait trois victimes, dont une femme qui avait toujours son pronostic vital engagé ce matin, selon le procureur général de Monaco. Le suspect principal qui a pris la fuite à pied vers la France n'a pas été interpellé. Après 2 ans d'un long parcours entre le Sénat et l'Assemblée, le texte de loi contre l'ultra fast fashion a été adopté hier soir au Parlement. Cette proposition cible particulièrement les plateformes chinoises comme Shein et Temu qui seront pénalisées financièrement et n'auront plus le droit de faire de publicité. Un premier pas donc pour lutter contre ce mode de consommation très polluant mais qui manque d'ambition. Selon la directrice plaidoyer et campagne de Zéro Waste France, Pauline de Brabander.
4: En fait, ce texte, lors de son passage au Sénat l'année dernière, il a été détricoté pour ne viser uniquement que l'ultra fast fashion, à savoir Shein, Temu, les acteurs qui effectivement mettent sur le marché plusieurs milliers de nouvelles références par jour. Mais Shein ou Temu, ça reste des volumes assez faibles au regard de tout ce qui est vendu en France par an. L'ultra fast fashion, c'est moins de 10% de ce qui est vendu en France, en termes de nombre de vêtements. Dans les faits, les acteurs français, européens de la fast fashion qu'on connaît, hein, qui habillent Zara, H&M, Decathlon, sont toujours les acteurs qui commercialisent le plus de vêtements et qui en vendent le plus aujourd'hui en France.
1: Et puis on revient au foot avec cette décision de la DNCG. C'est le gendarme financier du foot français qui exclut les Girondins de Bordeaux de toute compétition nationale pour la saison prochaine. Le club va faire appel. Voilà pour l'info. Bonne fin de journée.

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0: 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Bonsoir.
1: Bonsoir à tous. Les Bleus entrent dans les phases finales de la Coupe du Monde de foot. Plusieurs Français sur les courts au tournoi de tennis de Wimbledon. Et Léon Marchand renonce complètement au championnat de France de natation. C'est l'actu sport du jour. Le foot, après une phase de poule parfaite, les Bleus débutent ce soir les phases finales face à la Suède. Une équipe qui, à l'inverse, s'est frayé un chemin jusqu'en 16e de finale grâce à deux repêchages. L'équipe de France fait quant à elle figure de favorite. Un statut qui importe peu pour le sélectionneur tricolore Didier Deschamps, notamment à ce stade de la compétition.
2: Là, on remet les compteurs à zéro, même si c'est la première fois depuis que je suis sélectionneur où on prend 9 points, mais ça ne nous donne pas un bonus en plus. Hein. Là, on a une équipe de Suède face à nous qui n'a rien à perdre et qui va tout faire et qui peut nous poser des problèmes. Donc là, on n'est pas parti sur des matchs couperés avec des étapes. La confiance, oui. Certainement pas d'excès de confiance parce qu'on sait qu'en face de nous, la qualité va augmenter aussi. Il faut garder la lucidité, le respect par rapport à nos adversaires, ne pas penser qu'on rentre sur le terrain et on va gagner les matchs.
1: France-Suède, c'est à 23h ce soir au MetLife Stadium de New York. Lucas Digne et Bradley Barcola devraient débuter. Marcus Thuram, lui, est forfait. Environ 5000 supporters des Bleus sont attendus pour pousser les Français vers les 8e de finale où ils pourraient retrouver le Paraguay, tombeur surprise de l'Allemagne. Et avant le match des Bleus, à suivre ce soir, Côte d'Ivoire-Norvège. Puis à 3h cette nuit, le Mexique joue contre l'Équateur. Le tennis, suite aujourd'hui du premier tour à Wimbledon, ça passe pour Adrien Manarino, tombeur d'un autre Français, Tito Ambroguet. Qualification également de Quentin Alis et de Valentin Royer. En revanche, c'est terminé pour Giovanni Mpecci-Péricard. Les championnats de France de natation sont terminés pour Léon Marchand, touché à l'adducteur droit. La star française déclare forfait pour la suite de la compétition à Saint-Étienne. Il va désormais passer des examens complémentaires pour savoir s'il pourra participer au championnat d'Europe à Saint-Denis en août prochain. Bonne soirée.

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1: Allez, on commence avec ce soir sur TF1, le film La Proposition. Sur France 2, l'Amérique et nous, 250 ans d'amour et de haine. C'est sur France 2 ce documentaire. À qui profite le doute, votre téléfilm sur France 3? Canal+, le film Deux Pianos. Sur M6, la Coupe du Monde de Football, ça continue pour les 16e à deux finales. W9, les 20 tubes des années 80 préférés des Français. 90 enquêtes sur TMC, été de tous les dangers pour les gendarmes de Provence. Le vilain petit canard et moi sur Gulli. Et puis enfin, attention, ça va être tout noir sur TFX, vous allez retrouver la comédie. Voilà, je vous laisse faire votre choix et par avance, une excellente soirée.

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0: 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Bonsoir.
1: Bonsoir à tous. Une enquête ouverte pour homicide involontaire après ce crash d'avion en Meurthe-et-Moselle, annonce ce mardi du procureur adjoint du parquet de Paris. Pour rappel, ce dimanche, 11 personnes ont perdu la vie à Tomblaine lors d'un baptême de parachutisme. Pour l'heure, les circonstances exactes de l'accident sont toujours inconnues. Une femme toujours entre la vie et la mort après l'explosion d'un colis piégé à Monaco. La déflagration a fait 3 victimes, un couple dans un état grave et leur fils plus légèrement touché. La femme a toujours son pronostic vital engagé, précise le procureur général de Monaco. Une enquête a été ouverte pour tentative d'assassinat. Le principal suspect, quant à lui, est activement recherché. L'actualité, c'est aussi la canicule en France qui devrait faire son retour d'ici la fin de semaine. Météo France prévoit une troisième vague de chaleur à compter de ce vendredi avec des températures au-dessus des 35 degrés, avec encore des incertitudes sur l'intensité, la durée, la localisation de ce nouvel épisode. En parallèle, 4 départements sont toujours placés en alerte orange aujourd'hui. Le Var, les Alpes-Maritimes, la Haute-Corse et la Corse du Sud. Ce sera également le cas demain. Dans le même temps, ce mercredi, 8 départements seront en alerte rouge feu de forêt avec un risque d'incendie très élevé. Sont concernés les Pyrénées-Orientales, l'Aude, l'Hérault, le Gard, les Bouches-du-Rhône et le Vaucluse. Une gestion de la canicule qui ne passe pas pour les députés écologistes. Ils ont annoncé déposer une motion de censure contre le gouvernement. Ils dénoncent l'inaction de l'exécutif face à cet épisode caniculaire historique. Globalement, la présidente du groupe, Cyrielle Chatelain, déplore le manque de préparation du gouvernement face au changement climatique. Elle a également annoncé cet après-midi la tenue d'une future commission d'enquête. Et puis en foot, les 16e de finale de la Coupe du Monde se poursuivent ce soir aux États-Unis. La Norvège défie actuellement la Côte d'Ivoire à Dallas. Mais le grand rendez-vous, c'est bien sûr l'équipe de France. Les Bleus affrontent la Suède ce soir au MetLife Stadium de New York. Coup d'envoi à 23h. En cas de victoire, les Français rejoindront le Paraguay en 8e. Excellente soirée à tous.

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0: 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Bonsoir.
1: Bonsoir à tous. Un nouveau coup de chaud attendu dès la fin de semaine dans l'Hexagone. Selon Météo France, une troisième vague de chaleur est déjà prévue pour ce week-end avec des températures qui devraient largement dépasser les 35 degrés. En attendant, quatre départements sont toujours placés en alerte orange aujourd'hui et demain. Le Var, les Alpes-Maritimes, la Haute-Corse et la Corse du Sud. Une enquête ouverte pour tentative d'assassinat après l'explosion d'un colis piégé hier soir à Monaco. Elle a fait trois victimes, un couple dans un état grave, leur fils plus légèrement blessé. La femme a toujours son pronostic vital engagé, précise le procureur général de Monaco. Le principal suspect, lui, est toujours en fuite. Dans l'actu également, cet immeuble effondré à Athènes. Ce mardi, un bâtiment s'est écroulé dans le quartier de Petralona. Des recherches sont actuellement en cours pour tenter de secourir de potentielles victimes sous les décombres. À ce stade, les circonstances exactes de l'effondrement restent inconnues. Selon plusieurs médias locaux, quatre résidents sont portés disparus. Et puis en foot, cette fois, les choses sérieuses commencent pour les Bleus. L'équipe de France entame les matchs à élimination directe de la Coupe du Monde ce soir. Un 16e de finale face à la Suède à jouer à New York après une très belle phase de poule. 3 victoires, 10 buts marqués pour 2 encaissés. Les Bleus veulent poursuivre sur leur lancée face à des Suédois plus modestes. Mais le milieu de terrain français Adrien Rabiot reste très méfiant.
2: Je pense que la Suède a de bons joueurs aussi, notamment une ligne offensive très importante avec des joueurs de classe mondiale aussi qui jouent dans de grands clubs et dans les meilleurs championnats. En tous les cas, ce qu'on sait, c'est qu'il y a des joueurs de qualité, qu'on prend ce match très au sérieux, même si on peut entendre à l'extérieur qu'on est ultra favori. On n'a pas l'intention de se relâcher, comme on a fait contre l'Irak, où on a dit qu'on pouvait peut-être lever le pied, on l'a pris très au sérieux. On a pris très au sérieux la Norvège et le Sénégal, et on en fera de même avec la Suède, parce qu'on sait que ça va être un match important, que c'est un match couperet, que peut tout se passer, on connaît le football, donc on sera très attentif là-dessus.
1: France-Suède, c'est à suivre à partir de 23h au MetLife Stadium de New York. Et en cas de victoire, les Bleus défieraient le Paraguay en 8e. Bonne soirée à tous.

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